0: constructiviste,
1: exactement.
0: Du courant artistique russe constructiviste, hein, dont Malevitch même, est, on pourrait dire, est le précurseur. Le précurseur.
1: C'est des copains, quoi.
0: Non, mais après, les autres, après, c'est des copains. Mais Malevitch... Bah après, il y a eu. Ouais, voilà.
1: Bah non, il n'y a pas d'hiérarchie, il n'y a pas de roi, quoi. C'est alors un copain, Malevitch.
0: Alors, regarde. Donc là, on passe sur un autre truc. Là. Mais on reste. Mais c'est des copains, hein. Ils se connaissent. Hein. Moi, je les ai vus en festival ensemble et tout ça.
1: Okay.
0: Là, on est sur section B. Et alors, mon cœur balance, le disque est ainsi fait que il y a
1: ton cœur balance et tu frottes le disque sur ton ventre.
0: Entre il y a la face 8
1: et
0: la face revenge. Ça mérite des photos, hein, quand même. Enfin, franchement, là, les deux macarons, là, enfin, ça. Et alors, du coup, tu sais même pas quelle face mettre, en fait. Mm. On est dans quoi? On est dans la détestation et aussi dans la revanche.
1: On sait pas. La
0: revanche, c'est gentil en français. Un revenge, quand même. Mm. C'est,
1: en anglais, c'est un peu plus énervé.
0: C'est plus incisif, ouais, quoi, ouais. Comme revenge. Mm. Alors, hate ou revenge? Je commençais par 8, alors je sais plus. Non, mais parce que sur cet album, il y a un morceau que je voudrais vraiment qu'on entende. On va pas écouter l'album, je vais vous faire part de ça. Même si l'imagerie est très belle, hein, c'est quoi?
1: C'est un masque.
0: C'est un mec sous cagoule, en fait. Ouais,
1: voilà, c'est une cagoule.
0: Excuse-moi, je te coupe. Hein. Bon, pardon.
1: On est habitué, ouais. Hein, depuis le début de l'émission. Donc, c'est une cagoule. Voilà.
0: Et le nom de la. Alors, si jamais c'est
1: le nom de la. Revenge.
0: Only Time. Hate and Revenge. Mais je crois que c'est les deux titres. Oui. Vraiment. De l'album. Il y en a vraiment un. Enfin, mais je crois que c'est le premier.

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0: Incroyable.
1: Section B. Alors.
0: Putain.
1: Heureusement qu'il était vite, Jules. Hein. ouais, section B. Alors, en fait, je cherchais.
0: La suite.
1: Non, non, je cherchais un autre morceau. Bah, celui-là est super. Bah, ils sont tous.
0: Ils sont incroyables.
1: Ils sont tous comme un.

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0: il a une bonne, il est comme ça. Ouais.
1: Pardon,
0: ça va, ça va.
1: Moi, je passe des après-midi, genre, comme ça, sur mon lit, là. Je fais plus ça, je fais plus ça, je fais ça, mais comment ça, quoi. Tu me vois sur 5 ans. Je sais que je suis en train de te faire écouter des gros trucs d'extrême droite là, hein. Déjà, il pète un câble.
0: Tu te fais court-circuiter par ta connerie.
1: Je sens de l'énergie là. Je sens les énergies, le truc qui fait le son, quoi, tu vois.
0: C'est zinzin.
1: Fais ça, toi.
0: Ah, oui.
1: Oh, vas-y, viens le faire, toi.
0: Waouh.
1: C'est zinzin, toi. Ouh. Je vais la lave, là. Hop. Vas-y, lave avec tes mains. Non, mais tu vois, je sais pas comment tu prends les énergies, encore, mais...

0: Oh. Ça c'est pas mal, ça c'est pas mal. C'est trop cher, c'est mieux cher.
1: C'est toujours... Hein? C'est efficace.
0: Non.

0: Wow.
1: Moi, faut que je baisse en fait pour comprendre.
2: On était où là?
1: Bah là, on était sur section B. Groupe. Wow. L'ampli n'en veut même plus quoi. C'est groupe suédois. T'as décrit la pochette tout à l'heure. Hein. Bah ouais,
2: Avec une cagoule. Mais du coup, un peu tendancieux quand même.
1: Bah,
2: extrême droitiste.
1: Ah non, pas du tout.
2: Bah alors explique.
1: Bah non, c'est les mecs du G20 et tout ça quoi. En fait,
2: On sait pas, tu vois, on voit une cagoule, un truc noir et blanc.
1: On
2: sait pas trop où on est. Vas-y, si tu.
1: On sait complètement où on est.
2: Bah non, on te demande.
1: Bah.
2: Ouais, on est où?
1: C'est complètement... On est où? Je sais pas, au fin fond de
2: la Bretagne.
1: Là, actuellement, mais de l'anarchie, de l'autogestion, de... Je sais pas, bah, tu vois, l'imagerie, quoi. De se battre pour le vivant. Voilà, quoi.
2: De se battre. De vous.
1: Ouais, le mec avec sa cagoule, c'est un altermondialiste, on appelait ça il y a 20 ans.
2: Non.
1: Il y a 15 ans, il y a 20 ans.
2: Ah ouais, on faisait ça.
1: Mais quand déjà au G20 de c'était à Gênes, hein, tu vois. Déjà, tu as des gosses qui venaient dire non à leur nom, tu vois.

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0: Donc là, on en est à.
1: Ouais, c'était
0: Bah, en fait, ce serait pas mal de
1: sectionné,
0: manger
1: mais.
0: parce que
1: Ouais, on va commencer à manger, mais.
0: c'est bien le power électronique, mais il y a un moment, on a faim.
1: Ouais, non, mais là, on va commencer à faire à manger. On fait quoi? On fait à manger
0: Donc, on fait
1: breton.
0: des moules, du vin blanc,
1: C'est ça. Non, mais faut quand même dire que la moule est un plat
0: des.
1: populaire. Tu sais, il nous l'a dit, David, l'autre jour. Enfin, en fait,
0: On est,
1: c'est vu comme un truc populo.
0: faut dire qu'on
1: C'est.
0: est allé visiter
1: Ah, raconte, raconte.
0: bah on est allé visiter l'industrie de la moule du nord de la Bretagne. Bah
1: Pas
0: si, bah
1: fun
0: si,
1: comme tu le dis.
0: bah
1: Hein.
0: si, c'est
1: Ça donne pas
0: l'industrie,
1: envie de
0: mais
1: venir
0: grave quoi.
1: manger. Ouais, mais voilà la gueule de l'industrie aussi. Raconte. Enfin, c'est
0: Non, alors, ok,
1: l'industrie dans les
0: c'est pas de
1: flots. Enfin,
0: l'industrie dans le sens où il y a des machines partout. On est quand même dans une
1: ouais,
0: baie
1: non,
0: hyper
1: c'est
0: cool,
1: ultra
0: avec
1: humain.
0: plein de petits poteaux
1: Non, mais des
0: qui.
1: bouchots!
0: Ouais, non, mais ça va,
1: Des
0: quoi.
1: bouchons,
0: Je
1: 100 mètres de.
0: peux raconter ou pas,
1: Je
0: là?
1: sais pas, on raconte ensemble. Non, bon, ok, d'accord.
0: Oui,
1: Vas-y,
0: non, c'est vrai, t'as raison.
1: vas-y.
0: Donc, c'est des bouchots qui font 100 mètres, c'est ça?
1: Et en fait, ouais. Ben, ça dépend des exploitants, mais ouais, tous les 40 cm, tu mets un pieu. C'est vrai, il faudrait mettre les photos. Bon, voilà. Ouais.
0: Pour élever des moules.
1: Élever des moules.
0: Et du coup, au début, c'est des filets horizontaux sur lesquels il y a des toutes petites moules, plein. Et puis après, une fois qu'elles sont un peu plus grosses, on les met sur des filets verticaux, comme des spirales, quoi.
1: C'est ça, mais t'as bien
0: Et
1: observé, hein?
0: ah bah oui. Et du coup, ça devient des grosses moules. Et puis bon bah du coup ça nourrit tout le nord de la Bretagne. Et alors là on est en panne totale
1: Ah ouais, j'arrive
0: d'inspiration
1: pas à faire la
0: musicale
1: liaison entre
0: hein, entre les moules
1: sectionner
0: et le nord de la
1: les moules.
0: Bretagne.
1: Non, mais parce que je cherchais un morceau de
0: Ah.
1: section B, mais.
0: Non, mais tu vas pas remettre ça si on veut. Arrête de faire des trucs
1: Non, c'est
0: ultra
1: pas ça. Mais
0: thématiques comme
1: j'ai
0: ça,
1: pas
0: quoi.
1: mis le. J'ai pas mis. Non, mais. Non, mais il y a quand même un
0: Ouais, quand
1: morceau.
0: même, je
1: Je
0: joue
1: veux
0: là.
1: dire.
0: Donc on s'est trompé d'album.
1: Non, non, c'était la phase B, mais.
0: En fait, on n'a pas envie d'écouter ça. Voilà.
1: Si, si, si, si. Si, si, mais. Non, en fait, section B devait amener un truc un peu plus. Un truc. Encore plus un peu. Électronique, alors je sais plus si. Ah ouais, si. Enfin, non, mais enfin, Side 23 ou Side 5. ça, intéressant. Je crois que c'est celui-ci, je sais plus. Ouais, c'est celui-là. C'est ça. Ça, c'est zinzin. C'est zinzin.

0: ça me dégoûte le son.
1: Je reste sur le stock.

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0: Quelle heure il est?
1: Il est 2h38.
0: Ouais, c'est ça. Ah ouais, on a quand même encore 28 minutes.
1: On mettrait pas des Irlandais
0: Des
1: rigolos
0: quoi?
1: là? Les Irlandais rigolos là.
0: Des quoi?
1: Les Irlandais.
0: Des Irlandais?
1: Hein?
0: Ah!
1: Tu vois, histoire de se détendre 2 minutes,
0: Oh.
1: non?
0: Mais non, mais parce que sinon on devait partir plus.
1: Ah non, ok, ouais,
0: Non,
1: très très
0: non,
1: bien, hein.
0: non. J'ai du mal à me remettre. Wow, ex-order. Non, si,
1: Ouais.
0: si, si, si. Allez, alors. Ah ouais, non, les Irlandais direct, hein.
1: Non, c'est parce que t'avais l'air d'avoir un coup de mou, hein, mais sinon on
0: Ah
1: peut aller
0: ouais, bon,
1: ailleurs,
0: j'ai
1: hein.
0: coup de mou, mais. À cause de ex-order. Il y a l'autre album d'ex-order derrière. Ouais, ok. Le temps de me reprendre alors, d'accord.
1: On cherche. On y arrive.
0: Est-ce que c'est celui-là? Oui. Juste un morceau, le temps de se remettre
1: Voilà, de se remettre dans nos bottes.

Ahí se fama, ¿no? Pardon, non, mais t'inquiète. Par contre, on termine.

0: on va terminer gentil.
1: C'est ça.
0: Avec des vieux trucs des années 80, certains belges.

0: Il est 22h00. Il est 22h01.
1: Tiens, regarde quand même derrière toi, voir s'il n'y a pas du spoil.
0: Il est 22h01.
1: Bon, à mon avis, c'est dernier.
0: Il est 22h01.
1: Surtout que là, il ramasse un truc.
0: Il est 22h01.
2: Vas-y, shoot là.
0: Il est 22h01.
1: Super hot.
0: Il est 22h01. Il est 22h01. Il est 22h01. Il est 22h01. Il est 22h01. Il est 22h01. Il est 22h01. Il est 22h01. Il est 22h01. Il est 22h02.
2: Il est
0: 22h02. Il est 22h02.
1: Pas de panique, lance ta batte.
0: Il est 22h02.
2: Là, ça marche pas.
1: Ok, bah vas-y, ronde.
0: Il est 22h02.
1: Ouais, se défonce petit à petit.
0: Il est 22h02.
1: Tu vois, il faut que tu recharges ton mouvement, en fait. Fais gaffe. Putain, éclate-le-moi.
0: Il est 22h02.
1: Tu peux, genre, lance celle-là et récupère celle-là.
0: Il est 22h02.
1: Voilà, et juste derrière toi, les
0: portes. Il est 22h02.
2: Ouais, ça, c'est
0: donc, il là, est 22h02.
1: Lancer de batte, récupération de batte.
2: Oh là là là là.
0: Il est 22h02.
1: Là, tu pourrais lancer
0: il est 22h02. Il est 22h02.
1: Oula.
0: Il est 22h02. Il est 22h03. Il est 22h03. 22h03. Il est 22h03. Il est 22h03. Il est 22h03.
2: Il est
0: 22h03. Il est 22h03. Il est 22h03.
1: Oui, je comprends.
0: Il est 22h03.
1: Allez, celui-là, il est tendu.
0: 22h03.
1: Ouais, bah tu vas vite t'en sortir et...
0: Il est 22h03. Il est 22h03.
1: C'est devant toi. Enfin, là,
0: 22h03. 22h03. 22h04. Il est 22h04. Il est 22h04.
1: Alors, tu peux sauter. Moi, c'est un truc que j'avais complètement oublié.
0: Il est 22h04.
2: Oh là là, oh le mec.
0: Il est 22h04. Il est 22h04.
1: Si tu veux de pas avoir voilà,
0: il est 22h04. Il est 22h04.
2: Mais là de toute façon, tu as déjà un truc.
0: 22h04. Il est 22h04. Il est 22h04.
1: Voilà,
0: 22h04. Il est 22h04. Il est 22h04. 22h04 22h05
1: Ouais, c'est pas
0: mal. Il est 22h05. Il est 22h05. Il est 22h05. 22h05. Il est 22h05.
1: Tu peux toujours lancer ton flingue.
0: Il est 22h05.
1: Donc, maintenant,
0: il est 22h05.
1: Ce que tu peux faire là, c'est aller derrière le mur qui est dans ton dos.
0: Il est 22h05.
1: Et tu seras. Et tu...
0: Il est 22h05.
1: Exactement par là.
0: Il est 22h05. Il est 22h05. Il est 22h05. Ah, il est 22h05. Il est 22h06. Il est 22h06. 22h06. Il est 22h06. 22h06. Il est 22h06. Il est 22h06. 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Il est 22h06. 22h06. Il est 22h06. Il est 22h06. 22h07. Il est 22h06. Il est 22h06. Il est 22h07.
1: Ouais, le temps qu'il l'apprenne et qu'il se retourne.
0: Il est 22h07.
1: Lance.
0: Il est 22h07.
2: Pour lui, il travaille de ouf.
0: Il est 22h07.
3: Ah, il est pas mort.
1: Non, non, il est pas mort.
0: Il est 22h07.
1: Il est pas dangereux pour l'instant.
0: Il est 22h07.
1: Il
0: est 22h07.
1: Regarde pas là,
0: Il est 22h07. Il est 22h07.
1: Incroyable.
0: 22h07.
1: Ça suit qu'un seul coup, il faut que la croix de la
0: croix. 22h07. Il est 22h08. Il est 22h08. 22h08. 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Il est 22h08.
2: Ah non, t'as
0: 22h08. Il est 22h09. Il est 22h09. 22h09. 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
1: Approche-toi, approche-toi.
0: Il est 22h09. 22h10. Il est 22h10. Il est 22h10. Il est 22h10. Il est 22h10.
1: Avec le flingue que tu lui piques, quoi.
0: Il est 22h10. Il est 22h10.
4: Le flingue qui m'appelle, c'est un peu chiant.
0: Il est 22h10.
2: Alors là, le problème, c'est qu'il y a
0: 22h10.
4: On en a une,
0: hein. 22h10.
1: Ouais, là, il y a une
0: balle qui arrive. Il est 22h10. Il est 22h10. Il est 22h10. Il est 22h10. 22h10. Il est 22h11. 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Il est 22h12. Il est 22h12. 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Il est 22h12.
4: Il
0: est 22h12. Il est 22h12. Il est 22h12. Il est 22h12. Il est 22h12. Il est 22h12. Il est 22h12. Il est 22h12. Il est 22h12. Il est 22h12.
1: Chaque balle qui touche une vitre.
0: 22h12.
1: Tout le monde peut péter des vitres et une fois qu'il y a plus de vitre, tu peux immédiatement tirer et la balle traversera.
0: 22h13. Il est 22h13. 22h13. Il est 22h13. Il est 22h13. Il est 22h13.
1: Il est arrivé par la pièce que Anne.
0: 22h13. Il est 22h13. Il est 22h13. Il est 22h13. Il est 22h13. 22h13. 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
1: Il est
0: 22h13. Il est 22h14. Il est 22h14. Il est 22h14.
1: Il est
0: 22h14.
1: 22h14.
0: Il est 22h14. 22h14. Il est 22h14. 22h14. 22h14. Il est 22h14. Il est 22h14. Il est 22h14. Il est 22h14.
2: Il n'y a pas de flingue, il faut que je récupère une flingue.
0: Il est 22h et 14 minutes. 22h et 15 minutes. Il est 22h et 15 minutes. Il est 22h et 15 minutes. Il est 22h et 15 minutes.
1: Non, non, non, elle est en l'air au-dessus de toi.
4: Ah ouais, elle est en l'air, elle vole.
0: 22h et 15 minutes.
1: Il est
0: 22h et 15 minutes. Il est 22h et 15 minutes. Il est 22h et 15 minutes. 22h et 15 minutes. 22h et 15 minutes. Il est 22h et 15 minutes. Il est 22h et 15 minutes. Il est 22h et 15 minutes. Il est 22h et 15 minutes. Il est 22h et 15 minutes. Il est 22h et 15 minutes. Il est 22h et 15 minutes. Il est 22h et 16 minutes. Il est 22h et 16 minutes. Il est 22h et 16 minutes. Il est 22h et 16 minutes. Il est 22h et 16 minutes. Il est 22h et 16 minutes. Il est 22h et 16 minutes. Il est 22h et 16 minutes. Tu prends ? Merci. Il est 22h et 16 minutes. Il est 22h. Merci. Et 16 minutes. Il est 22h et 16 minutes. 22h et 16 minutes. Il est 22h et 17 minutes. Il est 22h et 17 minutes. Il est 22h et 17 minutes. Il est 22h et 17 minutes. Il est 22h et 17 minutes. Il est 22h et 17 minutes. Il est 22h et 17 minutes. Il est 22h et 17 minutes. Il est 22h et 17 minutes.
2: Il s'est fait buter par son pote, je crois.
0: Il est 22h et 17 minutes.
4: Je sais pas. Sinon tu balances.
0: Il est 22h et 17 minutes. Il est 22h et 17 minutes.
2: Balance et avance.
0: Il est 22h et 17 minutes. 22h et 17 minutes. Il est 22h et 17 minutes. Il est 22h et 18 minutes. 22h et 18 minutes. Il est 22h et 18 minutes. Il est 22h et 18 minutes. Il est 22h et 18 minutes.
1: Exactement.
0: Il est 22h et 18 minutes.
1: Ouais, à droite. Et à droite.
0: Il est 22h et 18 minutes.
1: Il avance, hein, donc vise un peu devant lui.
0: Il est 22h et 18 minutes.
1: Ouais, et si tu vises plutôt au niveau de son torse, t'as plus
0: 22h et 18 minutes.
1: Parce que c'est plus large, quoi.
0: Il est 22h et 18 minutes.
1: Là. Ouais.
0: Il est 22h et 18 minutes.
1: Il
0: est 22h et 18 minutes.
1: Alors, il avance, hein, lui. Donc,
0: il est 22h et 18 minutes.
1: Si tu tires, ça va le faire.
0: Il est 22h et 18 minutes. Il est 22h et 19 minutes. Il est 22h et 19 minutes. Il est 22h et 19 minutes. Il est 22h et 19 minutes.
1: Il y a peut-être quelqu'un sur ta gauche.
0: Il est 22h et 19 minutes.
1: Il
0: est 22h et 19 minutes. Il est 22h et 19 minutes. Il est 22h et 19 minutes. Il est 22h et 19 minutes. Il est 22h et 19 minutes. Il est 22h et 19 minutes. Il est 22h et 19 minutes. Il est 22h et 19 minutes. Il est 22h et 19 minutes. Il est 22h19 minutes. Il est 22h20 minutes. Il est 22h20 minutes. Il est 22h20 minutes. Il est 22h20 minutes. Il est 22h20 minutes. Il est 22h20 minutes. 22h20 minutes. Il est 22h20 minutes. Il est 22h20 minutes. 22h20 minutes. Il est 22h20 minutes. Il est 22h20 minutes. Il est 22h20 minutes. Il est 22h20 minutes. Il est 22h21 minutes. 22h21 minutes. 22h21 minutes. Il est 22h21 minutes. 22h21 minutes. 22h21 minutes. 22h21 minutes. 22h21 minutes. 22h21 minutes. Il est 22h21 minutes. Il est 22h21 minutes. Il est 22h21 minutes. Il est 22h21 minutes. Il est 22h21 minutes. Il est 22h21 minutes. Il est 22h22 minutes. Il est 22h22 minutes. Il est 22h22 minutes. Il est 22h22 minutes. Il est 22h22 minutes. Il est 22h22 minutes. Il est 22h22 minutes. Il est 22h22 minutes. Il est 22h22 minutes. Il est 22h22 minutes. Il est 22h22 minutes. Il est 22h22 minutes. Il est 22h21 minutes. Il est 22h22 minutes. Il est 22h22 minutes. Il est 22h22 minutes. 22h23 minutes. Il est 22h23 minutes. Il est 22h23 minutes. Il est 22h23 minutes. Il est 22h23 minutes. Il est 22h23 minutes. Il est 22h23 minutes. 22h23 minutes. Il est 22h23 minutes. Il est 22h23 minutes. Il est 22h23 minutes. Il est 22h23 minutes. 22h23 minutes. Il est 22h23 minutes. Il est 22h23 minutes. 22h24 minutes. Il est 22h24 minutes. Il est 22h24 minutes.
1: En revanche, contrairement à ce que j'ai dit plus tôt, le katana, c'est le seul truc que tu peux lancer et récupérer.
0: Il est 22h24 minutes. 22h24 minutes. Il est 22h24 minutes. Il est 22h24 minutes. Il est 22h24 minutes. Il est 22h24 minutes. Il est 22h24 minutes. Il est 22h24 minutes. Il est 22h24. Il est 22h24. Il est 22h25. Il est 22h25. Il est 22h25. Il est 22h25. Il est 22h25. Il est 22h25. Il est 22h25. 22h25. 22h25. Il est 22h25. Il est 22h25. Il est 22h25. Il est 22h25. 22h25. 22h25. 22h25. 22h26. Il est 22h26. Il est 22h26. Il est 22h26. Il est 22h26. Il est 22h26. Il est 22h26. Il est 22h26. Il est 22h26. Il est 22h26. Il est 22h26. Il est 22h26. Il est 22h26. Il est 22h26. Il est 22h27. Il est 22h27. Il est 22h27. Il est 22h27. Il est 22h27. 22h27. Il est 22h27. 22h27. Il est 22h27. 22h27. Il est 22h27. Il est 22h27. 22h27. Il est 22h27. 22h27. Il est 22h28. Il est 22h28. Il est 22h28. Il est 22h28. Il est 22h28. Il est 22h28. Il est 22h28. Il est 22h28. Il est 22h28. Il est 22h28. Il est 22h28. Il est 22h28. Il est 22h28. Il est 22h28. Il est 22h28. Il est 22h29. Il est 22h29. Il est 22h29. Il est 22h29. Il est 22h29. Il est 22h29. Il est 22h29. Il est 22h29. Il est 22h29. Il est 22h29. Il est 22h29. Il est 22h29. Il est 22h29. Il est 22h29. Il est 22h29. Il est 22h29. et 29 minutes. Il est 22h et 29 minutes. Il est 22h et 30 minutes. 22h et 30 minutes. Il est 22h et 30 minutes. 22h et 30 minutes. Il est 22h et 30 minutes. Il est 22h et 30 minutes. Il est 22h et 30 minutes. Il est 22h et 30 minutes. Il est 22h et 30 minutes. Il est 22h et 30 minutes. Il est 22h et 30 minutes. 22h et 30 minutes. Il est 22h et 30 minutes. Il est 22h et 30 minutes. Il est 22h et 30 minutes. Il est 22h et 31 minutes. Il est 22h et 31 minutes. Il est 31. Il est 22h et 31 minutes. Il est 22h.
1: Non, tu peux pas sauter.
0: Et 31 minutes.
1: Il faut juste que tu perfectionnes ce que tu viens de faire.
0: Il est 22h et 31 minutes.
1: Si tu tombes trop tôt, tu vas.
0: Il est 22h et 31 minutes.
1: Si tu tombes trop tard, il va te rattraper. Donc il faut que tu sentes.
0: Il est 22h et 31 minutes. Il est 22h et 31 minutes. Il est 22h et 31 minutes.
1: Tu fais un sens de quand est-ce que tu tombes.
0: Il est 22h et 31 minutes. Il est 22h et 31 minutes.
1: Okay,
0: il est 22h et 31 minutes. Il est 22h et 31 minutes. Il est 22h et 31 minutes. 22h et 32 minutes. Il est 22h et 32 minutes. 22h et 32 minutes. Il est 22h et 32 minutes. 22h et 32 minutes. Il est 22h et 32 minutes. Il est 22h et 32 minutes. Il est 22h et 32 minutes. 22h et 31 minutes. 32 minutes. 22h et 32 minutes. Et 22h et 32 minutes. 22h et 32 minutes. Il est 22h et 32 minutes. Il est 22h et 32 minutes. 22h et 32 minutes. Il est 22h et 33 minutes. Il est 22h et 33 minutes. Il est 22h et 33 minutes. Il est 22h et 33 minutes. Il est 22h et 33 minutes. Il est 22h et 33 minutes. Il est 22h et 33 minutes. Il est 22h et 33 minutes. Il est 22h et 33 minutes. Il est 22h et 33 minutes.
1: Attends-le et puis tu lui mets une baigne quoi.
0: Il est 22h et 33 minutes. Il est 22h et 33 minutes. Il est 22h et 33 minutes. Il est 22h et 33 minutes. Il est 22h et 34 minutes. 22h et 34 minutes. Il est 22h et 34 minutes. Il est 22h et 34 minutes. Il est 22h et 34 minutes. Il est 22h et 34 minutes. Il est 22h et 34 minutes. Il est 22h et 34 minutes. 22h et 34 minutes. Il est 22h et 34 minutes. 22h et 34 minutes. Il est 22h et 34 minutes. Il est 22h et 34 minutes.
Il est 22h35. Il est 22h36. Tu peux en prendre une de profil. Il est 22h36. Avec tout le monde, en large. En large de là-bas. Il est 22h36. Il est 22h39.
0: Il est 22h39 minutes.
1: Donc essaye plutôt l'armurerie par là.
0: Il est 22h39 minutes.
1: Tu vas. Attends.
0: Il est 22h39 minutes. Il est 22h39 minutes. 22h40 minutes. Il est 22h40 minutes. Il est 22h40 minutes. Il est 22h40 minutes. Il est 22h40 minutes. Il est 22h40 minutes. Il est 22h40 minutes. Il est 22h40 minutes. Il est 22h40 minutes. Il est 22h40 minutes. Il est 22h40 minutes. Il est 22h40 minutes. Il est 22h40 minutes. Il est 22h40 minutes. Il est 22h40 minutes. Il est 22h40 minutes. Il est 22h41 minutes. 22h41 minutes. Il est 22h41 minutes. Il est 22h41 minutes. Il est 22h après, merci. Et 41 minutes. Il est 22h41 minutes. Il est 22h41 minutes. Il est 22h41 minutes. Il est 22h41 minutes. 22h41 minutes. Il est 22h41 minutes. 22h41 minutes. 22h42 minutes. Il est 22h42 minutes. Il est 22h42 minutes. Il est 22h42 minutes. 22h42 minutes. Il est 22h42 minutes. Il est 22h42 minutes. Il est 22h42 minutes. 22h42 minutes. Il est 22h42 minutes. Il est 22h42 minutes. Il est 22h42 minutes. Il est 22h43 minutes. 22h43 minutes. 22h43 minutes. Il est 22h43 minutes. Il est 22h43 minutes. 22h43 minutes. Il est 22h43 minutes.
1: Ok, et c'est quoi le...
0: 22h43 minutes.
1: La suggestion de...
5: T'as de la vache ou pas de vache ?
0: 22h43 minutes. Il est 22h43 minutes. Il est 22h43 minutes. Il est 22h43 minutes. Il est 22h43 minutes. 22h43 minutes. Il est 22h44 minutes. 22h44 minutes. Il est 22h44 minutes. 22h44 minutes. 22h44 minutes. Il est 22h44 minutes. Il est 22h44 minutes. Il est 22h44 minutes. Il est 22h44 minutes. Il est 22h44 minutes. Il est 22h44 minutes. 22h44 minutes. Il est 22h44. 22h44. 22h44. 22h45. Il est 22h45. Il est 22h45. 22h45. Il est 22h45. Il est 22h45. Il est 22h45. Il est 22h45. 22h45.

0: Il est 22h46 minutes.
1: Il est 22h51 minutes.
2: Ah oui.

0: Donc, après le set de Antoine Capet, on a eu une petite improvisation d'un sextet qui s'appelle La Drache, qui vient de Bruxelles. Donc voilà, l'après-midi dans la grotte sur Pinode et les concerts dispersés.
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0: Bonjour messieurs, bonjour. Bienvenue dans
1: bonsoir.
0: Dans notre émission spécialisée. Nous sommes ici pour faire une évaluation des différentes voyelles phonétiques françaises. Évaluation très précise et très importante pour notre future réforme. Nous allons commencer tout de suite avec le A.
1: Ah, c'est assez inspirant, c'est quelque chose qui est assez émotionnel. C'est le A. Ah. Quand on est rassuré, c'est A. Ah. Quand on a peur.
2: Je dirais même que c'est l'ingéniosité, c'est des nouvelles idées quand on fait ah, quand on vient de comprendre quelque chose. Donc,
1: Eureka.
2: Ouais, exactement.
0: Effectivement, je suis d'accord avec vous. Maintenant, passons au E.
2: Alors, E ou E?
0: E, premièrement.
2: E. Okay.
0: Prenons le E simple.
2: Moi, je trouve ça nul.
1: Nul aussi.
0: Ouais, je suis plutôt d'accord.
1: Je sais pas quoi dire.
2: Ouais,
0: Burk, quoi.
2: C'est... Ouais, voilà. C'est
3: pas... Là, je le trouve sympa parce que c'est un mot en lui-même. Parce qu'avec un œuf, on fait pas grand-chose, mais avec des œufs, on en fait plus.
0: C'est un argument recevable, mais...
3: Plus pour les émotions.
0: Que la plus pour les émotions. Quelques émotions, le E, effectivement. Partons sur le I.
3: Le I, pour moi, c'est quelque chose d'assez rayonnant. Déjà sur la sonorité, ça amène un peu de bonne humeur, un peu de joie.
0: Le I, c'est la joie, effectivement. C'est le sourire, c'est le rire.
1: C'est un peu une couleur jaune.
3: Oui, exactement, oui.
0: Tout à fait d'accord, le I c'est un jaune.
3: C'est un jaune vif.
2: Moi je le voyais plutôt en rose, le I.
1: Ah oui,
3: ouais. Ça marche aussi le rose, je pense.
2: Je le voyais en rose, moi, le I.
3: Ouais.
0: Mais oui, le I, du coup, le I plutôt positif. Un peu agressif,
3: ouais.
0: Peut-être. En termes de son, je trouve le I, c'est... on n'est pas
3: il
0: calme.
3: Il peut pincer un peu, oui.
0: Il pince.
1: Une porte qui grince, quoi. Mmh.
0: Passons à la suite, le O.
2: Okay.
0: Moi je vais être... je sais que je peux fâcher certains, je trouve le O absolument insupportable. Le O n'a aucun intérêt, le O est nul, inintéressant.
3: Ça m'a effectivement fâché. Je trouve que c'est un son très rond, très, très agréable.
0: Rond, sans
2: moi
0: intérêt.
2: Aussi.
1: Rond déjà physiquement, et puis
3: oui.
1: c'est un peu le rire du Père Noël, quoi.
2: Exactement, c'est ça que je pensais.
1: Oh, oh, oh.
0: Peut-être, mais il n'a rien d'autre pour lui, c'est bateau, le O. C'est la mer, c'est calme, c'est vide, c'est de l'eau, c'est... ça n'a pas de goût.
2: Ah justement,
1: la
2: c'est reposant, je dirais que c'est reposant.
1: Ouais.
0: Ça n'a pas de goût.
2: Bah la mer, si, la mer, c'est un petit goût un peu salé, c'est pas très agréable en bouche, mais...
0: Ouais, j'accepte vos arguments. Donc vous le mettriez plutôt à quelle place, vous, le haut?
1: Plutôt haut.
4: Bon. Bon. Bon. Bon. Bon. Bon. Bon.
5: La
4: Patraque.
5: Franchement,
6: Et vous deux, montez dans la voiture. On va chercher Patrick.
7: Je vais monter devant, c'est moi le plus grand.
8: C'est toujours toi qui alors.
7: Montez, c'est mon truc, c'est moi qui fais de l'escalade.
6: À monter alors, et vite, on va encore avoir du retard. Vous êtes bien attaché?
7: Non, pas Guilin, c'est un gros bébé.
8: Je trouve pas Clips avec son gros sac là.
6: Aurel, va l'aider vite, on va être en retard.
7: Allez, je l'ai attaché, ça part.
6: Je regarde les rétro, je vérifie que mon siège est dans la bonne position, clignote gauche et hop là.
8: Je crois que c'est lui qui a...
9: Bonjour madame, merci de me déposer à l'escalade comme toujours, c'est très aimable.
6: Heureusement tu es toujours prêt à l'heure Patrick, hein. Je sais pas comment on ferait sinon.
7: Alors, pas Patrick, toujours à l'heure ce faillot.
9: Un magicien n'est jamais en retard pour El Saké, ni en avance d'ailleurs. Il arrive précisément à l'heure prévue.
8: Maman, je crois que j'ai oublié mon livre d'échecs à la maison. L'entraîneur m'avait dit qu'on passerait l'après-midi à étudier les ressemblances de structures dont l'espagnol et la sicilienne.
6: On est obligé de revenir pour ça, ton professeur va comprendre, on y va quand même.
8: C'est comme quand tes élèves oublient leur cahier en maths. Tu rentres toujours à la maison en parlant.
7: On s'en fiche de tes trucs de geek. Tu penses que tu es populaire avec ça? T'as déjà embrassé des filles?
9: Au moins lui, il a plus de personnalité qu'un manche à balai.
8: Et puis fais pas comme si t'avais trouvé quelqu'un en 5 ans d'escalade. Moi, quand je suis avec une fille, on passe des heures en face.
7: De toute façon, toi t'es adopté, c'est pour ça que tes parents t'amènent jamais. Ils t'aiment pas.
9: Un choix, c'est mieux qu'une erreur, frère.
6: Stop tous les trois. On arrête tout de suite. Ça commence à me gaver qu'à chaque trajet, ce soit la même chose. Je passe déjà tout l'après-midi à vous amener à vos activités.
9: Excusez-moi pour ces enfantillages. Ces deux énergumènes sont des provocateurs professionnels.
8: On passe pas chercher mon livre?
6: Allez, on y va. Mais prochaine fois, tu louperas ton cours si tu l'oublies.
7: Putain, t'as besoin de Patrick avant.
8: Maman, t'es en train de gifler Patrick, là.
6: Mince, c'est vrai qu'il est à l'avant.
7: J'ai pas peur de toi, ma grosse. J'ai grimpé le Mont Blanc.
6: Je vous préviens tous les trois, le prochain qui part mal finit le trajet à pied.
9: La gomme de mes chaussons commence à être fine. Ça suffit pour ce cours, mais il faudra que je les change bientôt.
6: Voilà. Ok, merci beaucoup le groupe.
5: Chvle.
8: Tu peux répéter?
5: Chvle.
8: Ah, gifle.
9: Cheval.
8: Oh, il a. Quel massacre glace.
2: Fais-le sans un truc.
5: Chvle.
8: Ok.
5: Chvle.
8: Cheval, ok, ça veut dire.
9: Du coup, on tourne comment?
8: Ah, oui. Oh, c'est le carmo.
9: Ok. Knr. Canard.
2: Canard?
5: Oh!
9: Putain! Voilà.
2: J'étais en canard et connard.
8: J'entendais gunner, tu sais, comme Arsenal. Arsenal.
2: Tilt.
9: Toilette?
2: Ouais, bah c'est ça.
8: Putain!
5: On en interprète ici.
2: Ah,
5: Lui, il a 4 là.
2: C'est celui qui devine qui gagne un point. Ok.
5: Mais celui qui donne
2: moi j'ai deviné un.
5: Tu lui donnes le mot aussi, non?
8: Ah oui?
2: Pour
8: ah
2: bon?
8: Je sais pas.
5: Ok, non, trop vite. Moi j'ai 0.
8: Moi j'ai 0.
2: Voilà. Moi j'ai 1 et pas 2 du coup. Ok. Mmh.
8: Ok.
2: Patrick?
8: Non.
9: Pétanque?
5: Oh putain.
8: Ouais.
2: C'est quoi le.
8: Eh,
5: ça c'est le E, ouais.
2: Ah,
5: non, c'était bien.
2: Ouais. Ok, ok. Je crois que c'était un A. Pour ça, t'as fait. J'ai fait
8: pas de truc. Ah, on n'est pas synchro sur les couleurs, je crois. Ouais, c'est pareil. Et les lettres.
2: Montagne.
8: Putain. Oui. C'est wow. Un mantoline.
2: J'étais pas sûr la première.
8: T'es bon, hein.
5: Ouais. Et les deux, ils sont
8: bon, ouais, les deux, oui.
2: C'est à moi?
5: L'un ou deux, je sais pas. C'était Patrick, je crois.
2: Ok.

0: Silence ?
1: Oui.
0: Oh, ben j'en ai un.
2: Ah oui, oui.
0: T'en as un ?
3: Ah, c'est à moi.
4: L'p. L'p.
1: Tu peux refaire un peu plus lentement ? C'est
2: différent, là.
4: L'p.
1: Et avec le geste ?
4: L'p.
2: Lapin ?
4: Non.
0: Lampe ?
4: Ouais.
3: Je voulais faire ordinateur, mais je me suis dit.
0: J'ai réfléchi à tous les mots qui frappaient en entre.
1: Bah moi au début j'ai pensé à oua. Je peux rien faire.
2: Oua.
1: Ouais, une oua.
2: Là.
0: Et quand même un L et un P.
1: Non non mais genre comme mot, mais genre tu peux pas le faire de vie.
0: Ah oui non ah, non c'est clair.
2: Pardon oui. Non.
1: Mais là.
3: Oua.
1: Mais
3: je parle pas.
4: Le C. Business, revenant, dins, lsel, brsk, l, pvr, st, tr, trp, sh,
2: ps, l, l, pl, l, d, m, d,
4: juste b.
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5: Bon, on va faire une pause. Une vraie pause. Parce que là, on a beaucoup parlé de voyelles dans les mots, dans la langue, mais j'ai envie qu'on ressente ce que ça fait, concrètement, de perdre les voyelles. Je crois qu'il est temps de prendre de la hauteur, littéralement. Allez, on monte, on prend l'avion, et j'ai demandé à quelqu'un de m'aider. J'ai demandé à une hôtesse de l'air. Elle a accepté, je sais pas pourquoi, bref. Alors, ce que vient de dire mon hôtesse, et je la cite, c'est « Pendant le décollage, merci de rendre votre siège en position verticale. » Ce que j'ai compris, moi, en l'écoutant, rien. Absolument rien. Je savais même pas que c'était du français.
6: Le sortie de ZDD, c'est ZDD de chaque ZDD blabla.
5: Hein ? Les sorties de secours sont situées de chaque côté de l'appareil ? C'est une information importante que personne n'a entendue, je crois, dans l'avion. Ok, nouvelle tentative, parce que là, c'est plus possible. On remet des voyelles. On remet toutes les voyelles, et on en double certaines.
6: Merci de bien vouloir attacher votre ceinture de sécurité.
5: Ah voilà, c'est mieux, je sais même pas.
6: En cas de dépressurisation de la cabine, un masque tombe automatiquement.
5: Non, c'est pas mieux. On comprend vraiment rien. Voilà. Trop peu de voyelles, on comprend rien. Trop de voyelles, je crois qu'on comprend rien non plus. Il y a un équilibre. Un équilibre qui est fragile et précis. Cet équilibre, c'est exactement ce qu'on explore. Merci à mon hôtesse d'avoir joué le jeu.
1: Bien sûr.
3: Pourquoi les poissons vivent-ils dans l'eau salée ? Parce que le poivre les faits éternués.
7: Mesdames, messieurs, chers auditeurs, écoutez-moi bien parce que ce que je vais vous dire, vous n'allez pas y croire. On nous propose, tenez-vous bien, de doubler toutes les voyelles dans tous les textes imprimés.
3: Quel est le...
7: Toutes. Les A, les E, les I, les O, les U. Doublez, partout. Dans vos livres, vos magazines,
3: cool
7: vos journaux, vos manuels scolaires, vos notices de médicaments.
3: Monde de...
7: Ça paraît anodin, n'est-ce pas? Une petite fantaisie typographique. Eh bien, laissez-moi vous dire ce que ça représente vraiment.
3: Yeah, man. K-E-L-E. E la a fait me e du u a amster la amster da am.
7: Une voyelle sur deux lettres en moyenne dans nos langues. Doublez-les et vous augmentez de 42% la quantité de textes imprimés sur Terre. 42% pour ne rien dire de plus, pour écrire exactement les mêmes idées, les mêmes histoires, les mêmes
3: recettes de cuisine. Que dit une imprimante dans l'eau? J'ai papier.
7: Et qu'est-ce que ça veut dire concrètement? Ça veut dire 22 millions de tonnes de papier supplémentaires chaque année. Ça veut dire 524 millions d'arbres abattus en plus, chaque année. Vous voulez une image? Je vais vous en donner une. Le Stade de France, avec son parvis, ses parkings, son enceinte complète, 17 hectares. Eh bien, pour imprimer ces voyelles en trop, il faudrait raser plus de 20 000 Stades de France de forêt. 20 000, chaque année. Une bande de forêt de 60 km sur 60, qui disparaît. Pourquoi? Pour écrire « bateau » au lieu de « bateau ». Et le climat dans tout ça?
3: Quel est le sport le plus silencieux?
7: Accrochez-vous, hein. 317 millions de tonnes de CO2 supplémentaires par an. C'est l'équivalent de 83% des émissions annuelles de la France entière. 83% des émissions annuelles de la France entière. Est-ce que vous en rendez compte? Toute notre industrie, toutes nos voitures, tous nos chauffages, juste pour des voyelles en double.
3: Le parachute.
7: Alors je vous le demande, est-ce qu'on est sérieux? Est-ce qu'on a vraiment besoin de ça? À l'heure où on demande aux gens d'éteindre la lumière en sortant des toilettes, à l'heure où on culpabilise les enfants parce qu'ils ont pris un bain trop long, on voudrait nous faire avaler 20 000 stades de forêt rasées pour un caprice orthographique.
8: Pourquoi les canards sont toujours à l'heure? Parce qu'ils sont dans les temps.
7: Mes chers auditeurs, défendre la planète, ce n'est pas seulement trier ses déchets. C'est aussi savoir dire non. Non aux fausses bonnes idées. Non aux absurdités qu'on nous présente comme des progrès. Gardons nos voyelles. Une seule, ça suffit largement. Je vous remercie.

0: Passons au U. En termes de couleur, le U, c'est un violet pour moi.
1: En fait, moi, je trouve que le U...
2: C'est extravagant.
3: Mmh. Mmh.
2: Ça, il y a des mots extravagants qui ont cet
0: égard.
3: Aigru.
0: Mmh. Effectivement, il est... le U crée des mots uniques.
3: Le U,
0: est
3: c'est
0: original.
3: Aussi une spécificité, je crois, du... pas de langue, non, si je dis pas de bêtises, c'est une langue, une voyelle qui est assez rare dans les autres sonorités. Alors en allemand, c'est pas le cas. En anglais, ils l'ont pas.
1: Dans les autres langues, c'est plutôt le OU qui vont directement...
3: Le OU, ils l'ont, ouais. Ouais. Justement, on distingue le U...
0: Donc plutôt une exception française.
3: Une exception,
0: la Startup
3: ouais.
0: Nation. Je vous propose d'aller un peu vite sur les autres voyelles phonétiques qui sont plus simples. Passons tout de suite au E.
1: Alors le E, pour moi, c'est un E amélioré. Voilà, on... ouais, amélioré.
0: Amélioré ?
1: Ouais, selon moi.
0: Moi, j'ai des trop spécifiques, le E.
3: Je trouve un petit peu hypocrite, le E.
0: Hypocrite ?
3: Un peu hypocrite.
0: Je peux le voir.
3: Ah, un peu...
0: Je peux le visualiser.
3: Vicieux.
1: Autant pour moi, j'ai confondu le E et le E.
0: Non, ce sont pas du tout les mêmes. Effectivement, tout, passons tout de suite au E qui, lui, par contre, a toute... Oui, le E, c'est l'été.
1: C'est ça, c'est
3: le dynamisme.
1: Exactement.
0: Ouais, le E, je pense qu'on n'est pas loin de la meilleure voyelle phonétique. Mmh, qu'est-ce que vous en pensez ?
3: C'est pas probable.
2: Mmh.
3: Ce qu'on a vu jusqu'ici, c'est de loin le meilleur.
0: On va pouvoir passer au OU. Il est doux, mais c'est tout, quoi.
1: Ouais, le OU, je le vois un peu comme un petit nuage sur lequel on vient s'asseoir.
0: C'est ça, mais il fait pas grand-chose.
3: Il est là.
1: Il est là pour nous supporter.
3: Mmh.
2: On pense
3: on le met à la base.
0: Mais je pense que on peut s'arrêter là-dessus, du coup. C'est
1: ouais,
0: un classement qui me paraît concret. Important, oui, effectivement.
3: Professionnel aussi.
0: C'est encore très professionnel,
3: objectif.
0: Très objectif, très important.
1: Je pense que c'est important pour la culture.
3: Ouais. Oui.
0: Pour l'importance de la langue française, messieurs. C'est pour la France qu'ils ont fait ça.
3: Toujours.
0: Merci à vous. Bonne soirée.
2: Tout là.
0: Bonne soirée.
3: Bonne soirée.
1: Bonne soirée.
4: Quand je pense à ma voyelle, je pense à un petit bonhomme. Je pense à des questions. Pourquoi, etc. Je pense aussi au fait qu'elle est très seule, très isolée par rapport aux autres voyelles.
5: Y ?
4: C'est un Y.
2: C'est le jeu, trop facile.
0: Mais du coup, tu l'as utilisé dans voyelle ?
1: Quoi ?
0: Tu l'as utilisé dans voyelle ?
5: Ok. Je. Afin de sécu ma moto, j'ai besoin d'elle et je mets en...
2: Je l'ai. Tu l'as ?
0: Je crois que je l'ai, ouais.
2: Ouais.
5: Ah mais j'ai utilisé...
0: Mais oui, c'est pour moi, tu l'utilises.
5: À la seconde 2, j'ai utilisé.
2: Ah oui.
5: Ah
2: donc quoi ? Ah, j'ai pas la même.
1: Moi, c'était le O ?
5: Non.
1: C'était le I ?
5: Non ?
2: C'était le I, ouais.
5: C'était le U ? Un U ? De moto, quoi ?
2: C'est U.
5: Mais oui, mais c'est Q.
0: Mais oui, c'est
5: que j'avais enlevé.
2: Parce que U, t'as besoin de.
1: T'as retiré le RI aussi de sécuriser.
5: Bah oui, parce que j'ai enlevé
6: le RI, t'as dit
0: sécu. Ok. La lettre à laquelle je pense est utile. Me fait penser à la mer.
5: O.
1: O.
5: Pas mal, c'est bien, c'était brillant.
3: C'était brillant.
5: C'était poétique.
3: C'était fou.
7: Bonjour à tous. Il y a 10 ans, la réforme de l'orthographe provoquait l'acidification des eaux, les nénuphars ayant perdu en pH. La réforme de l'orthographe nous faisait aussi croire que nous pourrions réunir d'un seul trait 8 milliards d'individus. Et surtout, elle noyait l'oignon dans la Saône en ne le poussant que d'un iota. Il faut que nous nous comprenions. Ce simple petit « i » dans « oignon » provoquait un tel mal-être chez les jeunes étudiants, un tel risque de « nervous breakdown », comme disaient les tontons, que, ni une ni deux, on a tapé du poing sur le « i » et on l'a fait tomber. Voilà comment on règle les problèmes par chez nous. Pour éviter que nos jeunes aient à amputer le moignon, ben on ampute l'oignon. Chacun remarquera qu'en revanche, la Saône s'écrit toujours « Saône », donc le petit Nathanaël continuera à perdre injustement un point en dictée. Certains me diront, oui mais Saône, c'est un nom propre, certes, mais si un pan traverse l'oignon qui se jette dans la Saône, souhaitons bonne chance au petit Nathanaël. Parce que le pan, comme chacun sait, c'est un vicieux, il ne chante pas ce qu'il est, il parade, il provoque la panne. L'orthographe maltraitante a donc été arbitrairement sanctionnée, mais aujourd'hui, soyez rassurés, la saison 2 vient de sortir. C'est bon, la réforme des voyelles vient nous libérer. La guerre est déclarée, le monde tel que nous le connaissons ne sera plus jamais le même, car nous vaincrons. Partons à l'assaut des voyelles, modifions, changeons, ajoutons, supprimons, peu importe. Peu importe du moment que ça nous sauve. Oui, enfin bon, si la guerre est aujourd'hui déclarée par nos politiques, ne soyez pas dupes. Ça fait déjà bien longtemps que nos chères petites têtes blondes ont entamé les hostilités. Enfin oui, si avant la parole était un sport de combat, qu'à la cour le mot d'esprit valait bien le fleuret, aujourd'hui, sans vous attendre, on a réformé le soldat voyelle. Nos jeunes les ont décimés au sens romain. Peut-être même sont-ils allés plus loin. Hein, ce long enfant de la patrie, le jour de gloire est arrivé. Contre nous de la tyrannie, l'étendard sanglant est levé. Hein, l'étendard sanglant est levé. Et monsieur, il s'est trompé, le gars. Hein. Il a fait un mauvais copier-coller. Ça fait deux fois qu'il l'a dit, ça. Bon, pardon, je m'égare. C'est pas parce qu'il parle comme ça qu'il faut pas les prendre au sérieux. Parce que là, c'est la révolution. Hein. Enfin, même la révolution, la vraie. Du nord au sud, d'est en ouest, ça arrive même au centre. Si avant, le tout Paris prononçait infâme avec un accent circonflexe sur le A simplement pour se distinguer du petit peuple, hein, disant infâme, aujourd'hui on est arrivé sur la langue économique, la langue pratique, la langue rapide. En effet, les voyelles sont réformées. Mais parce qu'elles sont plus formées. Il n'y a plus les moyens, il n'y a plus le temps. Sur tous les manuscrits, les lettres ont perdu leurs jambes, les rondes ont perdu leur ventre, c'est la décadence. Et comment envoyer à la guerre des malformés ? Il y a 100 ans, les suffragettes se battaient pour le droit de vote. Bref, elles se battaient pour la réforme des voix, elles. Aujourd'hui, on se bat pour la réforme des voyelles. C'est autre chose. Mais ça ne tient qu'à la semi-voyelle « ye ». Alors, si pour simplement une semi-voyelle, même pas une vraie, hein, parce qu'ils nous méprisent tellement qu'ils nous envoient pas des vrais, ils nous envoient les remplaçants. Donc, si pour une semi-voyelle, ça nuit autant à notre combat, il est vraiment temps de les supprimer. Et vivement que ce petit monde politique réforme en plus les consonnes, car fiers de leur mutisme, ils laisseront au moins les gens sérieux s'intéresser aux vrais problèmes, la faim dans le monde, les guerres, et le délitement des capacités intellectuelles des élèves ingénieurs après qu'ils découvrent la vie associative étudiante. Mais enfin bon, ça ce sera quand la France voudra redevenir une grande puissance.
0: Bonjour messieurs, nous nous retrouvons maintenant pour la réunion de création de mots avec notre nouvelle syllabe. Nos experts syllabaires ont décidé de prendre la voyelle
8: E,
0: qui n'est pas un U, qui n'est pas un E, qui n'est pas un OU, mais un espèce d'intermédiaire,
8: le E.
0: J'ai ici une liste d'idées qui nous ont été aussi remontées par des experts pour lesquels nous devons trouver certains mots. Je vous donne donc la première idée. Le besoin de sieste après un repas copieux.
9: C'est plutôt intéressant parce que l'idée d'un repas copieux, moi je l'aurais associé directement d'entrée de jeu à un N ou un M. Mm-hmm. Je pense que ce serait intéressant de l'avoir dans le milieu de mots. Peut-être commencer par le E dans ce cas-ci, après une consonne qu'on pourrait être un BE, BE, la BE. Dans la bonomie par exemple.
0: La ouais. Bonomie, cela me paraît cohérent.
10: La bonomie, ça me semble bien.
0: Donc nous notons. Deuxième mot, le fait de passer un aliment juste cuit à l'eau froide.
9: Et ouais.
0: Je pense qu'il est pertinent d'essayer d'utiliser un S pour faire penser à l'eau qui coule, de l'eau que l'on fait couler sur les aliments.
9: Commencer dans ce cas-là par un E, transitionner sur un S.
10: Commencer par un E.
9: Il est possible. Alors,
10: parce que finir par un E, ça me semble mieux, parce qu'on commence par le S, comme le bruit de l'eau qui coule, ça me semble... Sarrier, le verbe sarrier, serrier.
0: Serrier.
10: Serrier.
9: Serrier un aliment.
10: Serrier un aliment.
0: Prochaine idée, l'envie irrésistible de pincer quelqu'un de trop mignon.
9: Quel type de mot pourrait être associé à une envie irrésistible? Je dirais le « i » en général est relativement...
0: Proche du désir.
9: Proche du désir, oui. Et d'ailleurs le « d » aussi, en soi, si...
0: Le « dit ».
9: Le dit ou... oui, peut-être,
0: peut-être
9: le dit.
0: Moi, je préférerais le dimi. Finir le avec un mi qui est un
10: beau.
0: Peu calme.
10: Le dimi, c'est beau.
0: Peut-être le chat qui ronronne même.
9: C'est
0: le dimi. Le plaisir d'anticiper quelque chose d'agréable qui va venir dans le futur.
9: J'aurais bien imaginé un A dans ce cas-ci, en deuxième voyelle. Un A qui serait lié à l'anticipation.
10: Mm-hmm. On peut essayer de mettre le E au milieu du mot quand même, parce qu'on n'a pas encore fait de mot avec un E au milieu.
0: Et auquel cas, on mettrait une première voyelle en amont et on finirait par le A.
9: Plutôt commencer par un A.
10: On cherche un verbe.
0: C'est plutôt un nom, je pense, okay. Le plaisir d'anticiper, okay. Mais là, on peut verbaliser le tout.
9: Quel type de consonne
10: Amé. Je veux bien amé au début. Amé.
9: Laméneux ou lameux.
0: Lamelage.
9: Lamelage.
10: Lamelage.
0: Lamelage.
9: Lamelage.
10: En un mot.
9: En un mot.
0: En un seul mot, oui.
10: Lamelage. Allez, vendu.
0: Le fait d'hésiter, car on a oublié le nom de la personne qu'on tente de présenter. Je voulais essayer de... Personnellement, je pensais à quelque chose qui nous fait penser à le fait d'être perdu. Et ça nous permettrait aussi de faire un mot avec un P qu'on n'a pas encore utilisé jusqu'à maintenant, je pense.
9: Et je crois que le U non plus a été
0: le U non plus
9: très
0: a été
9: peu utilisé.
0: Il ressemble un peu au E.
9: Le U, le E, effectivement.
0: Mais ça peut être pertinent de jouer avec les deux, effectivement, je pense.
9: Peut-être un B pour rappeler l'oubli.
0: Peubu.
9: La pubu.
10: Je suis peubu.
0: Je suis peubu.
10: Désolé, je suis peubu d'avoir oublié ton nom.
0: Je suis peubu d'avoir oublié ton nom.
9: Ça me paraît très bien.
0: Ça me paraît aussi très pertinent, messieurs. Nous allons prendre note et renvoyer ça aux experts qui pourront analyser nos propositions.
9: Merveilleux.
0: Bonne journée à vous, messieurs.
10: De même.
0: Bonne
10: journée.
9: Alors, toutes ces questions récentes sur la réforme des voyelles ont amené d'autres interrogations dans certains domaines différents de la linguistique, notamment si on s'accroche au domaine de la musique. La perte des voyelles, ou du moins leur réforme, pourrait amener à un bouleversement dans tous les grands classiques que l'on connaît, une perte de sens, parfois, ou une perte de couleur. Et j'aimerais exemplifier cela avec un morceau que beaucoup connaissent, le prélude en do majeur de Bach. Alors ce morceau est un morceau qui est donc écrit en do majeur, et nous savons tous comment il commence, et il continue ainsi pendant longtemps avec beaucoup de moments de couleur, beaucoup de joie qui sont soulevés, des interrogations, des réponses. Et en prenant ce morceau et en enlevant donc le A et le E, qui correspondent au La et au Mi, et si on enlève aussi leurs variations telles que donc le La bémol, La dièse, et Mi bémol et Mi dièse, nous obtenons un morceau fort différent. Dans le cas du Do majeur, nous perdons donc le 6e degré et le 3e degré. Le plus problématique, le Mi, le 3e degré, est quelque chose qui est crucial dans ce morceau, tout simplement, comme dans tous les morceaux en Do majeur, il définit si l'accord de Do est mineur ou majeur, et donc nous obtenons une grande différence entre un accord donc, de Do majeur ou un accord de Do mineur. Cette disparition du Mi va donc amener à un changement de couleur entre la tristesse et le bonheur, qui seront donc entièrement supprimés du morceau, amenant une énorme neutralité émotionnelle. Et pour le La, il apporte aussi différentes choses dans une partition Do majeur. Il apporte de la chaleur, en quelque sorte, une sorte de lyrisme qui sont perdus, et donc on perd des accords tels que le La mineur, le Fa majeur 7 ou le Ré mineur. On garde tout de même les quartes, les quintes, les tensions ouvertes ou les accords suspendus, tels que, par exemple, si on prend le Do sol, la quinte ouverte, ou un Ré sol Do, qui est un son suspendu, ou même un Fa Do relativement stable et sans aucune couleur. Cependant, comme on peut possiblement l'entendre, il y a tout de même une ambiguïté émotionnelle. Le résultat semble suspendu, incomplet, contemplatif, peut-être distant. Et cela amène à un style minimaliste, un style ambiant, qui perd donc toute la signification que Bach avait donnée à son morceau en premier lieu. Les accords deviennent des sortes de power chords qui sont plus froides, archaïques, plus mystérieuses, et en plus de cela, la perte du Mi bémol et du La bémol enlève toutes les échappatoires émotionnelles possibles que Bach aurait pu imaginer pour son morceau, et donne un son qui ressemblerait dans ce cas-ci plus à une bande originale de jeux vidéo, faite pour être écoutée en arrière-plan, sans aucune originalité ni particulière envie de provoquer des émotions chez la personne l'entendant.
8: Bonjour, je vous laisse patienter un instant. Nous allons prendre votre appel dans quelques minutes, merci.

0: Bonjour, je vous laisse patienter un instant. Nous allons prendre votre appel dans quelques minutes, merci. En attendant, je vous invite à prendre un café sans sucre ou avec sucre. D'ailleurs, le café est de très bonne qualité, car beaucoup de clients nous font de bons retours. Une fois que vous avez terminé votre café, je vous propose de faire une activité relaxative, comme le yoga. Je connais une personne qui fait des séances de yoga. Je vous donne le contact 06 69 70 85 90. Cette séance de yoga peut durer plusieurs minutes. Je vous souhaite une bonne séance. Si la séance de yoga vous a pas plu, je vous propose d'aller en week-end à Bali où vous pourrez rencontrer des vaches qui vous donneront du lait chaque matin au réveil pour votre petit déjeuner en écoutant les oiseaux chanter pour faire saigner vos oreilles.
1: Je vous mets une musique d'attente pour fleurir vos oreilles en attendant votre tour. Tana, tana, tana. Si le temps d'attente est trop long, ne raccrochez pas. Je vous chante une meilleure chanson. Allez, chantez avec moi. Tana, tana. Voulez-vous vous envoler avec nous? Allez, montez dans l'avion. Attachez votre ceinture. L'avion n'a pas d'aile. Le commandant de bord n'existe pas. Débrouillez-vous. C'était une blague. Nous allons atterrir à Abidjan, Côte d'Ivoire. Avez-vous écouté cette musique? Descends au coup du bateau. Bang, bang, bang. Prêt pour le PA? Qu'est-ce que c'est le PA? Tu le sauras quand tu seras dans un maquis à 3h du matin en train de manger de la tchéké. Qu'est-ce que c'est la tchéké? Tu le sauras quand tu seras en Côte d'Ivoire, pays de l'hospitalité.
2: Bonjour, veuillez patienter le temps d'avoir un conseiller. Désolée, mais là c'est l'heure de manger après l'heure de la pause. Pause égale manger. Dormir, après en connaissant mes collègues, ils auront tous la flemme de travailler, à moins que... Ouais non, on a tous la flemme, surtout après manger. Vous pourrez toujours essayer de rester, mais vraiment dormir est mieux.
3: Veuillez patienter, nous allons prendre votre appel en charge. Je vous laisse sur cette douce mélodie qui vous fera voyager sous les tropiques. Fermez les yeux et imaginez une plage avec une eau douce, calme et un sable au grain fin, aussi fin que de la poussière. Un vent calme, allongé sur votre transat, doux et confortable, des cocotiers à vos pieds et un verre de jus d'orange pressé.

0: Veuillez patienter, s'il vous plaît. Nous sommes en réunion et nous ne savons pas combien de temps cela prendra. Par conséquent, je vous demanderai de bien vouloir patienter durant un temps indéterminé. Quand je dis indéterminé, ça signifie une durée qui n'est pas précise. On ne sait pas à quel moment cela se terminera. Donc si on suit cette logique, je ne sais pas à quel moment je pourrais vous rappeler. Effectivement, le temps est long et la longueur du temps est indéterminée aussi. Le temps peut être différentes notions, comme le futur, le passé, le présent, qui en effet sont trois temps ou du moins types de temps. Une vraie question se pose, est-ce que le temps c'est de l'argent? L'argent prend du temps pour arriver, mais en revanche on peut dire que l'argent fait le bonheur. Imaginez-vous remonter dans le temps grâce à une machine. Que changeriez-vous? Pour ma part, je changerais le moment où j'ai dû faire mes vœux pour la seconde.
1: Bonjour, veuillez vous munir d'un stylo, de plusieurs documents administratifs. Vous pouvez aussi prendre une feuille. Merci pour votre patience.
2: Si vous faites moins d'1m60, écoutez ça pour prendre 10 cm de plus, pour pouvoir toucher un minimum les pédales. J'ai quelques conseils pour vous. Mangez des aliments équilibrés, modérez les sucreries, faites quelques exercices sportifs, surtout rajoutez de la vitamine C et E dans vos nutriments pour soutenir la croissance.
3: Vous voulez une consigne pour patienter? Regardez votre téléphone, les réseaux sociaux, par exemple Snap, Instagram, YouTube ou TikTok. Si vous n'avez plus de batterie, regardez les gens qui passent, analysez leur style, comment ils sont habillés, comment coiffés. Sinon, dormez si vous avez de la place. Bon voilà, j'ai plus de consigne pour vous.
1: Devant vos yeux, des fruits qui viennent tout juste d'être cueillis dans le jardin d'à côté. Le village des fleurs humaines, qui te raconte tout ton avenir sans jamais se tromper. Elles ont un sixième sens très poussé, comme on en ne voit nulle part ailleurs que dans ce fameux village où se situe le jardin des fleurs.
4: Désolé, nous ne pouvons pas prendre votre appel. Tous nos correspondants sont actuellement en plein sommeil. Faites comme nous, reposez-vous au lieu de nous prendre la tête. Peut-être qu'un jour, nous prendrons votre appel. Ça peut être un lundi, un mardi ou un mercredi, ou même simplement un jeudi ou vendredi, ou pas du tout. Pour ce qui est du week-end, nous sommes indisponibles. Ayez un peu d'espoir.
5: Je vais vous faire passer du temps pour que ce soit moins long. Déjà, venez, on va faire une petite méditation. Commencez par vous allonger au sol, en position étoile de mer. Puis, inspirez. Et expirez. Tout doucement, je vous invite à rester dans cette position tout au long de notre appel. Cela vous aidera peut-être à ne pas vous énerver de toute cette attente.
6: Imaginez-vous sur un nuage de tonnettes. Miam. Désolée, j'en bave un peu.
7: Respire, va faire du sport. Promène-toi dans la nature. Arrête d'être casanier, sors un peu, profite de la vie.
6: Imaginez une piscine de jus de fruits. Désolée, j'en bave encore. Mais juste, imaginez-vous des arbres de Capricorn. Juste imaginez. Relaxez-vous dans la nourriture.
8: Reposez-vous sur votre lit bien frais. Fermez les yeux et pensez que vous êtes à la plage avec votre cocktail bien chaud à en vomir jusqu'à ce que le sable soit bien caca de pigeon. Bonne dégustation.
0: Pour m'apaiser, me calmer et me sentir bien, je vais sur une montagne, seule et déconnectée du monde. Je vous le conseille fortement. On va faire un exercice, histoire que vous sachiez à quoi vous attendre. Respirez, puis expirez. Faites plus qu'un avec vous-même. Ça vous détendra et vous ferez du bien. Faites-moi confiance.
4: Posez-vous sur le sable chaud et trouvez la bonne position. Commencez par inspirer et finissez par expirer lentement. Prenez ce temps pour faire le vide. Ne pensez à plus rien. Allez, continue, inspirez et expirez. Il ne sert à rien de se faire des pensées négatives. Prenez ce temps pour vous calmer. Vouloir se détruire ne sert à rien. Un jour, le bonheur vous sera attribué. Déposez ce couteau et il ne sert qu'à vous détruire. Posez-vous les bonnes questions au lieu de penser à des choses sombres.
2: Je suis fatiguée, moi. J'aimerais déplacer mon jour d'examen pour dormir. C'est peut-être dû à un problème de santé du corps ou peut-être de santé psychique. Je sais pas. Bon, allez, en route pour l'examen.
5: Vous êtes bien sur notre messagerie. Malheureusement, je ne pourrai pas vous répondre car mes collègues font le ramadan et que moi, bah, j'ai grave la flemme de prendre votre appel. En fait, faut savoir que la flemme, c'est en moi. J'ai tout le temps la flemme de sortir, la flemme de m'allonger dans mon lit, la flemme de dormir et même la flemme de manger. En fait, j'ai aussi la flemme de parler, donc bah, à jamais, et je vous laisse parler à ma messagerie.
9: Veuillez patienter, s'il vous plaît. Nous allons prendre en charge votre appel. En attendant, nous vous laissons sur une méditation. Mettez-vous dans une position agréable. Fermez les yeux et respirez profondément 3 fois. Imaginez l'eau de la rivière qui coule, les bruits d'oiseaux qui sifflent au loin, les bruits de feuilles qui tournent autour de vous. Vous allez commencer à vous-même devenir une feuille verte, d'une couleur si vive qu'elle vous motivera à devenir plus qu'une couleur verte.
10: Laissez ces pensées vagabonder. Faites le point plusieurs fois par jour en prenant 5 respirations profondes à la suite. Inspirez par le nez et expirez par la bouche. Et pour utiliser la respiration comme moyen de vous détendre.
2: Tout d'abord, choisissez un endroit calme. N'hésitez pas à porter des vêtements chauds et confortables. Surtout, prendre une bonne posture et agréable. Commencez à prendre conscience de votre respiration et laissez vos pensées vagabonder.
8: Vous êtes en train de pleurer ? Arrêtez. 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
11: Aujourd'hui, j'aimerais vous partager quelques conseils de vie. Pour moi, la vie est précieuse. Je sais que parfois, certaines personnes aimeraient partir de ce monde pour différentes raisons ou à cause d'une ou plusieurs personnes. Mais moi, je vous conseille de vous éloigner de ces choses. Changer d'air, vous évacuez la tête et les pensées. C'est comme si vous changez de personne. Devenez une nouvelle personne. Éloignez-vous de ce qui peut être nocif pour vous.
0: Vous savez, j'ai une phrase très philosophique à vous partager. On va dire que c'est un conseil qui peut vous aider. La vie, c'est comme un vélo. Il faut pédaler pour avancer et ne pas tomber.
7: Tu veux réussir dans ta vie, à soi respectueux, attentif, autonome. Ne fais pas l'idiot à dormir jusqu'à midi et à rien faire. Va travailler à la place pour pouvoir partir bronzer au soleil, à Dubaï ou faire le tour du monde.
5: Je vais vous raconter quelques petites infos. Vous connaissez Carrie Sénart ? Oui, non, non, oui. Faudrait peut-être savoir. Bref, en fait, je m'en fiche. 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
5: Je peux toujours vous donner des conseils sur la vie. Vous voyez en ce moment, la météo elle est archi bipolaire. Un coup il fait beau et un coup il fait moche. Un coup il pleut et un coup il y a un grand soleil. Il y en a ras de bol de tout ça. Marre.
3: Il fait beau soleil, les fleurs qui sont beaux. Puis il pleut un peu, puis soleil, puis il repleut. Des fois il pleut des cordes. Froid, donc c'est compliqué de s'habiller maintenant. Il fait beau, puis tu sors, il pleut, ah là là.
5: Bref, voilà. Mon conseil, quand il fait froid, faut juste mettre un manteau. Et quand il fait chaud, faut juste pas en mettre. Voilà, voilà.

0: Veuillez patienter, nous allons vous rediriger vers le service client qui vous sera envoyé dans quelques petites secondes. Écoutez ce chant d'oiseaux, les vagues qui tapent les rochers. Détendez-vous et imaginez-vous sur cette plage avec vos écouteurs et cette musique qui vous apaise, qui vous fait oublier tout problème ou complication. La paix est la meilleure des solutions. Le calme vous apaise. La colère est une mauvaise solution qui vous emmènera à rien. La paix, c'est comme l'amour au début d'une relation, amicale ou amoureuse. La colère, c'est comme la fin d'une relation. Je t'aime est un bonheur et un apaisement, comme un cœur rouge rempli d'amour. Mais ne pas t'aimer, c'est la colère ou la tristesse, comme un cœur rouge cassé ou brisé. Mais le calme et l'apaisement sera toujours la meilleure des solutions.
1: Nous ne pouvons pas vous répondre car je fais la vaisselle et les ménages chez moi et j'ai pas trop le temps. Veuillez patienter durant l'attente. Je vais vous raconter l'histoire du film Heidi. De Heidi a commencé par la mort de ses parents, d'un coup de foudre, par le fait d'être adoptée par sa tante Ted pendant 8 ans. Ensuite, elle a déménagé chez son grand-père qui habitait seul dans les montagnes. Ce dernier a une mauvaise réputation dans la ville de Thorfinn. Après certains temps d'été, elle est revenue voir la petite et la conduire chez une famille haute société à Francfort pour être la compagnie de Clara, une fille paralysée. Mais la méchanceté de la gouvernante, Madame Rotanement, a répondu la vie, la petite Heidi.

0: 01-03-07. Sur la barre de recherche qui est juste à gauche de l'écran, puis vers l'ouest, et pour finir au nord-est. Pour plus d'informations, tapez JS56-28-52-43-91-00.
1: Veuillez patienter s'il vous plaît. Nous sommes en relation avec un client. Nous ne manquerons pas de vous rappeler d'ici 15 jours. Votre magasin est ouvert du lundi au vendredi de 8h à 20h. Finalement, je n'ai pas envie de vous répondre car j'ai trop la flemme. Je suis trop fatiguée. En plus, il faut que je prépare ma valise. Je pars en vacances après-demain en République Dominicaine. Dans 15 jours, pour une durée de 15 jours plutôt. Je veux vraiment en profiter. Mais si vous voulez, dans notre magasin, vous pourrez trouver des bons produits. Comme des produits pour enfants ou des produits beauté par exemple. J'ai tellement la flemme de vous répondre au téléphone. J'ai assez de clients qui m'envoient des messages. Mais sachez que pendant mes vacances, je ne vais répondre à personne. Personne. J'ai trop la flemme. Je suis une flemmarde. Je suis paresseuse et j'ai envie de dormir. Profiter de mes vacances, me reposer, voire même dormir pendant toutes mes vacances. Donc, peut-être ma collègue va vous appeler dans 15 jours, mais ce ne sera pas du tout moi en tout cas, car je n'ai vraiment pas la tête à ça. Merci beaucoup et je vous souhaite une bonne soirée. Si vous entrez dans le jardin des Tuileries par la place de la Concorde, vous découvrirez un ensemble de statues représentant des personnages de l'Antiquité en 1716, comme Denis Foyatier. Et puis, il y a aussi eu le conflit social qui toucha la célèbre manufacture textile Van Robaudet d'Abbeville. Je me demande pourquoi y a-t-il eu ce conflit qui n'avait pas lieu d'être. Les habitants veulent juste s'amuser. Je n'ai pas le temps de vous répondre car je lis un roman, L'Art de la Guerre, qui est à 24,90€ chez Amazon. Cela peut brièvement vous intéresser au lieu de venir me déranger pour des produits, alors que le plus important c'est de savoir que L'Art de la Guerre, Sun Tzu, est le traité de guerre et de sciences militaires le plus connu au monde.
2: Nous vous demandons de bien patienter. Vous allez être mis en attente et nous vous reprendrons juste après. Selon notre humeur, nous vous demanderons de bien raccrocher. 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Ou bien des articles comme des aspirateurs pour cauchemars ou bien simplement des chaises pour mouches. Finalement, veuillez ne plus nous rappeler. Nous sommes tous fatigués et simplement, nous allons tous démissionner.
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3: Saviez-vous que l'école peut être épuisant parfois? Je me souviens comme c'était hier. Cependant, rien qu'en pensant à ça, cela me fatigue. J'ai vraiment la flemme de parler, vous savez. Et puis, pour tout vous dire, le moment de fatigue suprême, c'est après manger. Vraiment, c'est fatigant. Je ne saurais vous dire pourquoi. Et si vous avez la réponse, n'hésitez surtout pas à me le dire, car cela m'intrigue. Dites-vous que je me suis faite courser par un cheval à tête de licorne. Improbable, hein, mais réel. J'ai dû courir durant 10 minutes. Vous vous rendez compte? Voilà aussi pourquoi. Mais je suis épuisée.
4: La vie se déroule si vite que nous avons souvent l'impression de courir avec elle, sans pouvoir savourer les moments qu'elle nous offre. Malgré toutes les fois où nous nous disons qu'il faut relaxer, nous retombons dans la routine effrénée et sommes vite dépassés par les événements. Si la tristesse survit, c'est que vous accordez peut-être trop d'importance aux événements qui sont hors de votre contrôle. Tentez parfois d'identifier ce que vous pouvez concrètement contrôler en examinant certains aspects de votre vie. Nous avons appris à respirer dès notre naissance. Ce fut le premier mouvement de notre vie.
0: Alors, quelles sont les actualités du jour ? Tiens. Les Jeux Olympiques, moi ça me saoule. On s'en fout, ça sera rien, c'est nul. Tout le monde en parle alors que le sport c'est inutile. Ils en font un tas pour rien. J'aurais préféré qu'ils mettent l'argent sur mon compte que dans les Jeux Olympiques. Comme ça je me fais un bon voyage loin de la France.
5: Je vois que vous essayez de me rejoindre, mais je ne pourrai pas vous répondre, car je suis en Turquie. Vous devrez venir en Turquie, car la nourriture est super bonne, le pays. Bref, pour acheter un billet pour aller en Turquie, je vous conseille la compagnie Turkish Airlines. si je peux vous rappeler,

0: Non, dans vos rêves. J'ai une épine dans le pied, donc je pourrais pas. Tu écoutes ma messagerie car t'es obligé de m'esquiner pour toi. Bien fait. Bon, c'est la fin de ma messagerie. Je vais aller profiter de mon voyage en Turquie. Et ne m'appelle pas
1: pour vous aider à informer les personnes dans des conditions conforme au RGPD, voici quelques exemples pratiques. Il s'agit d'illustrations, de dessins, adapter et compléter les modèles de mention dans toutes les hypothèses.
2: Un ado condamné à 1 an de prison ferme pour l'incendie d'une œuvre d'art. Le 9 mars, un lait de papier exposé au musée des Beaux-Arts avait été brûlé par un mineur rapidement identifié.
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5: Conseil de vie, c'est encore moi, je ne vais pas vous lâcher, saper l'hypopète. Voulez-vous des astuces de beauté? Non, t'en as pas besoin, vous êtes beau ou belle. Sinon, pour les boutons, un spray à base de clou de girofle et d'eau vous enlèvera toute imperfection en 3 jours minimum.
6: Ne ratez surtout pas cette info. Les mineurs de 17 ans peuvent passer leur permis. Le changement s'annonce nombreux pour les automobilistes en 2024. Certains citoyens ne sont pas d'accord. Pourquoi? Parce qu'ils sont jaloux? Non, sérieusement, c'est pour l'écologie car certaines voitures polluent et cela inquiète les gens.
7: Bonjour, nous ne pouvons pas vous répondre car je regarde le foot. N'oubliez pas, il y a le tournoi de foot tous les jours jusqu'à la semaine prochaine. N'oubliez pas de regarder tous les matchs. Le match dure 45 minutes, ne vous inquiétez pas, ça passe vite. Faites pas les flemmards. Dans sa nouvelle demeure.
8: Veuillez patienter s'il vous plaît, nous allons prendre votre appel en charge afin qu'on puisse répondre à votre réclamation. Malheureusement, je suis fatiguée, je n'ai pas dormi de la nuit car j'étais en train de faire du pain perdu avec Céline Dion en Alaska. En plus de ça, je dois faire ma valise pour déménager en Ouganda pour un meilleur avenir pour ma libellule qui est au dernier stade de son cancer. Elle va donc profiter de ses derniers instants avec Céline Dion et ses amis les éléphants qui font partie d'un gang. Alors, ils se chargent de la transaction des substances alors, au Mexique.
9: Ah mince, je viens de me souvenir que nous ne pourrons pas donner suite à votre appel suite à une dépression face à la défaite de l'Algérie hier soir. 1, 2, 3, viva la Mauritanie et bye bye l'Algérie. Veuillez racheter des joueurs et vous pourrez potentiellement retenter votre chance l'année prochaine. Tu sais comment ils ont perdu? Ah oui, il y a un gorille, il leur a volé leur tagine. Alors ils ont dû le poursuivre et pendant ce temps-là, la Mauritanie en a profité pour marquer.

0: Insolent.
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0: grec et j'ai des mots dans une langue que je ne connais pas.
1: Tiens.
0: Que je ne connais pas, je ne sais pas ce que c'est, je pense que c'est du babylonien. C'est ce, le fameux mané, tekel ou farcine, je ne sais pas ce que c'est comme langue. C'est du babylonien, ou du médien, ou du vieux perse, je pense du babylonien.

0: environ 10 000. Ce qui est énorme.
1: Il y a des taches de rouille, des taches de verre, des taches de...

il y a des taches de rouge, il y a des taches de vert, il y a des taches d'or même, et il y a aussi du blanc laiteux avec des reflets gris, un peu comme dans les opales.

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0: d'Alger, part en France, formation d'ouvriers fraiseurs, tourneurs, et surtout syndicalistes. Il y a qui commence à te former, c'est vraiment le syndicalisme. Voilà. Et il avait une Française, une femme française, et lorsqu'il va dans les camps, il résiste et tout, il disparaît, on ne sait pas s'il est vivant ou mort. Alors il a refait sa vie. Mais il revient du camp avec Madeleine, qui était sa deuxième compagne, la mère de ses deux filles.
1: Avec qui?
0: La Charline, là, il y a un garçon et une fille, c'est qui sont morts maintenant. Et puis là, donc il rentre ici en Algérie. Oui, mais il est touché aussi des camps de concentration par la suite.

Et donc, nous y voici, Chill HIP, l'émission irrégulière, absolument irrégulière, sur pinode.org, dans laquelle on parle d'activisme intimiste, tranquillement, genre en mode down, down, down, down. Et oui, on avait commencé la musique bien avant, parce qu'il nous a été suggéré, j'ai adoré ça, notamment par Adrien Tricot, cette musique qui met un mode d'emploi détaillé sur « regroupez-vous et faites le bordel et le zbeul » et aussi par le, on va dire, label Scolopendre. Enfin, bon, voilà, ça c'était bien fait. Allez, on continue notre journée bien faite, bien vécue. Et on y va, on y va, on y va. Maintenant, on va passer à un moment vécu et enregistré entre le 11 juillet et le 14, 15, 16 juillet dans un endroit qui permet aux activistes, parce que Chill HIP, c'est l'émission où on se repose, où on essaye et de discuter des endroits qui nous permettent de se faire du bien. Eh bien, il y a cet endroit bien qui s'appelle le Café Théodore à Locquémo, dans le 22, sur la côte nord bretonne, qui, moi, m'a fait du bien, qui a fait du bien à ma famille, qui a fait du bien à des amis. Et du coup, j'ai eu envie de vous le faire découvrir en l'enregistrant. Aussi avec des ambiances dedans, aussi avec une fanfare venue de Bordeaux, aussi avec plein d'autres choses. Ainsi, on va écouter tout ça avec vous, avec moi, avec d'autres. Ouvrez grand vos oreilles et on se retrouve dans quelques minutes.

0: Alors là, c'est depuis le jardin du Café Théodore à Locquémo. Un sacré lieu complètement dingue. Si vous faites de la rando, genre GR34 ou pas GR34, si vous faites de la marche, si vous passez par Locquémo, Plestin, Saint-Michel-en-Grève, et ben montez, vous arrêtez au Café Théodore, ça vaut vraiment le coup. Là, c'est les balances. À mon avis, il y a concert ce soir. Une sacrée scène, sacré install-son, une sacrée régie. Il y a un grand jardin avec plein de jeux pour les enfantes et les enfants. Des sculptures et aussi des tables de ping-pong, un filet de badminton, une cabane à pizza. Une friperie en soutien à l'association Tohu Bohu, qui est à prix libre. Des jeux de société. Ouais. Ça respire la tranquillité et le cool comme on aime bien sur Pinode et Liminal. Donc allez au Café Théodore si vous passez dans le coin. Vous faites un détour si vous êtes à Morlaix ou à Lannion, ça vaut largement le coup. Et j'espère qu'on aura une discussion micro-chaophonique pour parler de l'histoire de ce lieu, d'où il vient, comment il est venu et qu'est-ce qu'il fait aujourd'hui. C'est donc le samedi 11 juillet de l'an 2026 du calendrier tout pourri du capitalisme.
1: Voilà, on entend bien la musique aussi derrière. Le Café Théodore.
2: Oui.
1: Je ne sais pas par où commencer. Si la question c'est qu'est-ce que c'est le Café Théodore, ou quand est-ce que ça a commencé et qu'est-ce que c'est devenu.
2: On va peut-être partir de quand est-ce que ça a commencé. Le tout départ, c'est en 2001, quand deux anciens éducateurs sont venus en Bretagne dans l'idée de monter un projet socio-éducatif. Et ils sont arrivés à 13 Locquémo. Ils ont flashé sur un autre endroit qui est devenu actuellement la cidrerie tenue par Gilbert Lavanant.
1: Qui est un peu plus loin dans la...
2: Ouais, qui est à 800 mètres d'ici. Et de fil en aiguille, ils ont atterri ici, à côté de la cidrerie, dans cette ancienne ferme, corps de ferme. Et ils ont flashé, et leur projet a un peu changé, et ils ont décidé d'ouvrir un café de village, qui s'est appelé au début, donc un peu plus loin. Donc il y avait plusieurs personnes sur ce projet. Et ça a duré 5 ans comme ça. Le lieu à l'époque était beaucoup plus petit, on n'avait pas la salle cinéma, il n'y avait pas la terrasse sur laquelle on est actuellement, il n'y avait pas la scène sur laquelle se déroulent les concerts. Donc c'était beaucoup plus petit. Ils ont monté ça avec dans l'idée de rassembler les gens du village. Et puis il y avait déjà quand même quelques animations, quelques concerts dès le début. En 2006, il y a eu un petit clash entre les personnes qui ont monté le projet, et c'est Denis Coursol, l'actuel propriétaire des lieux, qui a repris le café donc en entreprise individuelle. Changement de cap ou continuation d'un projet, avec une seule personne du coup à la tête du lieu. Donc il a repris ça un peu plus loin, c'est terminé en 2006, et il l'a réouvert en 2007, et cette fois sous le nom de Café Théodore, parce que Denis lui est passionné surtout de cinéma documentaire et de voyage, et donc c'est en référence à Théodore Monod, donc sur l'idée de voyage, et voilà. Ça a réouvert en 2007, et dès 2008, il y a une association d'habitués qui s'est constituée pour venir en aide au café, parce qu'il y avait quand même quelques difficultés financières au départ. Et donc l'association Tohu Bohu est née en 2008 avec l'idée d'animer le lieu, d'être en soutien au lieu, avec des habitués qui se sont investis fortement dès le départ. Et une programmation qui s'est étoffée petit à petit au fil des ans. Et des activités diverses et variées, c'est toujours le cas actuellement. Voilà en gros l'histoire. Après, moi, je suis arrivé ici comme client au départ. Je venais voir des concerts dès le, je pense entre 2001 et 2006. J'ai vu quelques concerts ici. Et puis après, j'ai continué à fréquenter le lieu de temps à autre, sachant que moi, je travaillais dans un café-concert à Lannion, un café-concert associatif dépendant du foyer de jeunes travailleurs. On avait, nous, une carte blanche sur la programmation musicale. Et voilà, donc moi, j'ai commencé ensuite, je suis devenu bénévole de Tohu Bohu, puis j'ai commencé à programmer des choses ici. Et en 2016, quand j'ai quitté mon poste au FJT, Denis m'a proposé de travailler avec lui au bar à mi-temps. Et voilà, donc j'ai travaillé pendant 4 ans au service avec Denis, tout en faisant la programmation musicale, une grosse partie de la programmation musicale. Et ensuite, il y a eu le Covid, et puis Denis a décidé de prendre sa retraite en 2021. Et moi, je lui ai proposé de reprendre la gérance. Donc, je suis en location-gérance depuis 2022. Donc, ça fait que c'est mon 5e été en location-gérance ici. Voilà. En gros, l'effet d'évolution.
1: Moi, quand j'ai franchi la porte il y a 2 jours, 3 jours, j'avais entendu des murmures, des ragots de plage et de village mm-hmm. dans ce lieu. Quand j'ai entendu, c'est un lieu d'écologistes avec un grand jardin, je me suis dit, il y a des jugements de valeur qui sont rigolos dans le coin. Mais j'ai surtout entendu, il y a des jeux pour les enfants, et les enfants, et comme j'étais avec ma fille de 4 ans, je suis venu. Et j'ai eu un effet waouh en passant la porte. Là, devant nous, il y a un jardin qui fait combien de mètres carrés ?
2: Ça fait combien ça ? Ça fait 400 mètres carrés, je pense.
1: Quand même.
2: Je pense.
1: Des grands arbres.
2: Ouais, il y a beaucoup d'ombre. Ce qui, par les temps qui courent, c'est plutôt recherché. Oui. Effectivement, il y a des tables un peu partout dans le jardin, éparpillées. Et puis, il y a des jeux pour les enfants. Il y a une table de ping-pong, il y a un filet pour jouer au badminton. Et puis il y a de l'herbe, et puis les enfants peuvent courir à droite à gauche sans que les parents aient trop à s'inquiéter, ce qui est plutôt agréable.
1: Et il y a des sculptures en exposition, il y a une cabane à restauration.
2: Ouais.
1: Il y a tellement de trucs en fait que j'arrive pas à tout décrire.
2: C'est vrai qu'au fil des ans, il y a des petites choses qui se rajoutent un peu partout. Donc où on peut poser les yeux un peu partout, il y a toujours quelque chose à voir ou à découvrir, surtout quand on passe la porte pour la première fois. Moi j'ai gardé la déco telle qu'elle était. C'est-à-dire qu'il y a des bouquins un peu partout dans le café. Denis m'a laissé
1: la fameuse bibliothèque.
2: Non, celle-là, c'est nouveau. Ouais. Denis m'a laissé une partie du fond qu'il avait, qui était surtout des livres de voyage, des livres traitant de l'écologie, des livres traitant de sociologie, quelques revues aussi, et pas mal de bandes dessinées. Et moi, ce que j'ai surtout... Moi, j'aime beaucoup la bande dessinée, donc j'en achète régulièrement qui viennent grossir le fond du café. Et pas mal de revues aussi. Et puis après, il y a des gens qui amènent des bouquins, qui les laissent aussi. Et puis on a une boîte à livres qui tourne pas mal. Il y a pas mal de roulements là-dedans. Et puis depuis cette année, il y a un projet qui s'est monté avec des habitués du café, là. Des bénévoles de Tohu Bohu. L'idée, c'était d'avoir une bibliothèque LGBTQIA+, qu'on a appelée l'Égalitech. Donc, tous les samedis matins, il y a une permanence avec 3, 4, 5, 6 personnes. Il peut y avoir des rencontres littéraires aussi sur des thématiques. Et un fonds qui commence à s'étoffer. Je crois qu'actuellement, on a plus de 200 bouquins, BD, qui sont mis en prêt gratuitement. Voilà. Donc les gens viennent, prennent un bouquin et puis ils notent leur nom sur le cahier et puis la date. Et puis voilà. Et puis si jamais ils ternent un peu, on les rappelle pour qu'ils ramènent les livres. Mais voilà, ça fonctionne plutôt pas mal. Ça commence à. Le bouche à oreille fonctionne un peu, donc on a des retours. Et puis c'est une bibliothèque qui voyage aussi. Il y a eu une expo à Lannion sur les violences faites aux femmes. Et donc la bibliothèque était là-bas et les livres étaient à dispo pendant la durée de l'exposition. Donc ouais, c'est un chouette projet qui fonctionne plutôt bien.
1: Je continue à passer mon regard émerveillé. Face à nous, il y a une carte géographique avec une projection tout à fait particulière de la mer Méditerranée, mais orientée est-ouest. Du coup, la pointe bretonne et le reste sont ridicules en proportion par rapport au Sahara, ce qui est logique. Ça continue du projet éducatif et culturel de présenter des cartes comme ça qui changent les perspectives eurocentrées.
2: Ça, c'est Denis qui avait flashé sur cette carte. Il y en a plusieurs en fait, et celle-là, il avait réussi à la trouver à Paris. Et ouais, c'est vrai que ça décentre le regard, ça repose un peu les choses différemment et c'est toujours intéressant d'avoir une vision un peu différente. Ce qu'on essaye de conserver ici, cet esprit et de ne pas être forcément dans les lignes qu'on veut nous imposer. Donc c'est assez représentatif du café, ouais.
1: Et je reste sur la bibliothèque parce que l'un des trucs qui avait tout de suite attiré mon regard il y a deux jours, c'était l'affiche du journal d'investigation breton Splan.
2: Oui.
1: Du coup, je leur ai écrit un petit mot et ils m'ont répondu en disant oui, on sait, il y a même nos livrets d'enquête au Café Théodore. Effectivement, ils sont ici.
2: Ouais.
1: Donc, il y a un engagement politique LGBTQIA+, mais il y a un engagement environnemental, écologique, parce que c'est quelque chose de s'afficher avec Splan aujourd'hui.
2: Ouais, c'est sûr. Il y a eu quelques conférences d'eau et rivière ici.
1: Waouh! C'est un concert improvisé.
2: Dès qu'on parle de Splan. on avait accueilli Yves-Marie Lelay que t'as rencontré il y a quelques jours, je crois. Et il y a toujours eu cette thématique autour de l'écologie, des luttes aussi. Pour préserver l'environnement. Et donc Splan, il se trouve que certains d'entre eux fréquentent le café. Et donc ça s'est fait naturellement qu'ils puissent mettre à disposition les petits livrets qu'ils éditent sur différentes thématiques en plus qui touchent la Bretagne. Et notamment sur la thématique des algues vertes. Ici on est tout proche de Saint-Michel. Où le problème est quand même bien bien fort. Et puis on avait accueilli aussi l'équipe du tournage du film sur les algues vertes ici. Ils avaient tourné une scène dans le café, donc je crois que c'est à peu près 30 secondes dans le film, la rencontre entre la journaliste, les deux journalistes. C'est très furtif, hein. Ouais. C'est assez impressionnant, le cinéma, c'est que tu as une grosse équipe qui débarque pendant une journée, tu as deux camions de technique et dans le film c'est à peine une minute. Ouais. Mais voilà.
1: Tiens, en parlant de ciné, vous avez aussi une salle de cinéma dans le lieu.
2: Ah oui, ouais, c'est vrai que j'ai pas parlé de ça. Donc la salle de cinéma, elle est apparue en 2017. C'est parce qu'il y avait une petite équipe de passionnés dont Denis fait partie, qui proposait des projections déjà dans le café. Donc on a un vidéoprojecteur dans le café aussi avec un écran. Mais l'idée était d'avoir une salle un peu plus confortable, de ne pas avoir toujours tout à déplacer pour mettre en place les séances. Et donc il y a eu un financement participatif à hauteur de 15 ou 20 000 euros, je crois.
1: Oh,
2: une belle somme. Qui a permis de construire cette salle, donc avec des artisans locaux. Il y a pas mal d'artisans, de charpentiers, différents corps de métiers qui fréquentent le café, qui ont filé des gros coups de main là-dessus aussi. Et donc on a une petite salle cinéma 40 places avec les anciens sièges du cinéma de Plestin-les-Grèves. Voilà, donc c'est relativement confortable, un bon vidéo proche, une qualité d'image assez correcte. Et puis Et puis depuis quelques temps, avant on projetait sur le mur blanc, mais là maintenant il y a un écran. Donc voilà, un son, des bonnes enceintes, un bon système son, donc c'est assez confortable. Ouais.
1: Et vous y projetez quoi ?
2: Alors dans cette salle, c'est quasiment uniquement du documentaire. Il y a une asso spécifique qui s'est créée pour le cinéma documentaire. Qui s'appelle 20 000 docs sur la Terre. C'est une petite équipe dont Denis Coursol fait partie aussi. Ils sont 7 ou 8 à programmer ici. Et il y a également un nouveau lieu à la cidrerie. Il y a une deuxième salle de cinéma qui s'est montée, qui a ouvert cette année, en mars-avril, là, qui s'appelle Cinéma El Mundo. Donc la salle est un peu plus grande, elle fait 60 places et c'est surtout. Ça permet aussi de développer une activité ciné-club en plus du cinéma documentaire et aussi surtout de faire des ateliers. Il y a des résidences, il y a des ateliers. Enfin, voilà, ça permet d'avoir des accueils sur des temps un peu plus longs et de faire des stages, des choses comme ça. Pour le café, donc ça représente 30 à 40 projections par an. Cinéma.
1: Sur les 12 mois de l'année
2: ou... Ouais, sur les 12 mois de l'année. Et en plus, moi, je participe à quelques événements nationaux comme la fête du court-métrage. Voilà, où il y a. Moi, je ne fais pas de programmation cinéma, mais du coup, il y a un catalogue de mise à disposition dans lequel on peut piocher. Et voilà. Ça fait 3 ans que je participe à ce truc-là. Donc, il y a. Ça dure une semaine. Donc, tous les jours, il y a des projections, soit l'après-midi ou le matin ou le soir, et pour tous les âges. Et sinon, les thématiques, c'est très très large, c'est très très large. Voyage, politique, sociologie, ouais, non, c'est. Je travaille sur différentes thématiques suivant les années, voilà. Qu'est-ce qu'il y a eu ? Dernièrement, il y a eu une belle rencontre aussi, plutôt là, sur le cinéma expérimental. Salut, Emeline. il y a une rencontre sur le cinéma expérimental avec un festival qui a lieu à Rennes habituellement qui s'appelle Obscura. Et là, ils avaient décidé de venir ici cette année. Donc pendant 3 jours, on a eu toute une équipe très hétéroclite avec des gens qui venaient d'un peu partout. Il y avait même une jeune femme russe. Des gens de Grenoble, des gens de Bretagne. L'idée de. Ils ont tourné des images en 16 mm sur la plage à Lokemo, développé ça avec différentes méthodes naturelles, donc des développements avec des plantes et des algues. Et le film a été monté sur le week-end et projeté dans le jardin sur grand écran à la fin du week-end. Et voilà, ça entrecoupé de séances de projection dans la salle et dans le café en 16 mm. Enfin, c'était un joyeux bordel, assez foutraque, mais très très intéressant. Avec des gens qui bidouillent aussi des projecteurs. C'est pas que de l'image, il y avait aussi du son. Enfin, c'était assez intéressant.
1: En parlant d'algues, sur les gourmandises à commander au bar derrière nous, il y a un
2: ouais.
1: tartare d'algues. Alors,
2: oui.
1: Un, c'est avec quelle algue ? Et deux, c'est quoi la recette ?
2: Alors, là, il va falloir aller voir François et Isabelle qui s'occupent de la restauration ici. C'est eux qui cuisinent ça, qui ramassent les algues dans le coin, donc notamment à Guimec. Je sais qu'il y a différents, il y a 4 ou 5 algues différentes, dont la nori, je crois. Enfin, voilà. Et puis après, c'est une recette avec de l'huile, des câpres. Il faut leur demander. Moi, j'ai pas la recette exacte. Je sais qu'il est très, très bon. Mais du coup, il m'en donne un peu. Et moi, je le mélange avec le fromage blanc du producteur de chef qui vient tous les jeudis. Parce qu'il y a un petit marché aussi le jeudi de 18h à 20h.
1: Dans le jardin ?
2: Dans le jardin, ouais. Avec un maraîcher, un boulanger et un producteur de fromage de chèvre. Voilà. Et certaines fois, l'été, il y a des choses en plus des fois. S'il y a une dame qui vend des galettes et des crêpes aussi. Voilà. Donc tous les jeudis.
1: Dans la découverte du lieu, on va un peu à l'envers, parce qu'on a commencé par le jardin,
2: oui,
1: puis la terrasse, puis le cinéma. Et ben on va finir par le premier truc qu'on rencontre quand on arrive au Café Théodore, c'est l'entrée, le bar et la grande salle de concert.
2: Ouais, ouais, ouais. C'est vrai qu'on a la chance d'avoir une salle relativement grande. On peut mettre 150 personnes debout, en configuration debout, ce qui est plutôt chouette. Et puis la forme de la salle fait que le bar est juste en face de la scène. C'est pour nous qui travaillons là, c'est super agréable. On profite de tous les concerts et ça, c'est quand même chouette. C'est pas le cas dans tous les lieux.
1: Il y a des fameux lieux à Rennes où,
2: où tu vois rien du bar. Et puis, ouais, voilà. Et puis, il y a des petites. En mode non-concert, il y a des tables un peu partout, des livres partout. Il y a une expo en ce moment, une expo de peinture. Tout l'été, là, c'est Léa, une copine du coin qui expose pour la première fois ses peintures. Enfin voilà, ça bouge tout le temps. Ce que j'aimerais bien faire une fois, c'est je sais pas comment on appelle ça, mais filmer tout, mettre avant une caméra qui filme toute l'année, tous les mouvements et les passer en accéléré. Je pense que ça donnerait un truc rigolo. Parce que ça bouge, ouais, on est tout le temps en train de déplacer des choses, de changer la configuration, voilà.
1: Être ouvert toute l'année dans ce coin, à la fois reculé de la Bretagne entre le 22 et le 29, mais sur le front de mer, donc avec la saison touristique,
2: oui.
1: C'est un sacré défi quand même.
2: Ouais, c'était, ça a été compliqué au départ, il y a eu des années difficiles. Maintenant, ça fait quand même presque, on va fêter les 20 ans l'année prochaine, donc... le café est quand même connu assez largement en Bretagne. Je pense qu'il commence à avoir une petite réputation quand même. La programmation fait que ça ramène aussi des gens d'un peu partout. Les artistes, ils en causent beaucoup entre eux aussi parce que on a la volonté de payer correctement. Pour un café-concert, on fait des guzos ou des contrats de session. Les conditions d'accueil sont quand même très correctes, je pense. Et les groupes, ils sont contents, hein, généralement. Ils ont envie de revenir.
1: J'imagine. C'est un sentiment partagé, même si je ne suis pas musicien. L'autre sentiment que j'ai, c'est pas tant que vous recevez et vous... Enfin, oui, il y a un accueil, mais vous hébergez différents projets culturels,
2: oui,
1: éducatifs, artistiques, journalistiques, militants, sociaux, en fait.
2: Ouais.
1: Mon sentiment, c'est que c'est bien plus un lieu de rencontre, d'hébergement de projets.
2: Oui, ouais, c'est ça, c'est que... moi, je suis ouvert à beaucoup, beaucoup de propositions, donc... dans les activités, outre la bibliothèque, il y a une chorale qui répète tous les lundis, il y a des groupes qui viennent en résidence, il y a des tournages qui se font, il y a pas mal de groupes qui viennent tourner des clips. Les activités, elles sont hyper variées. On ouvre aussi à d'autres assos, il y a un collectif qui fait une soirée slam tous les mois, il y a un collectif qui fait un bal folk tous les mois aussi. Enfin voilà, ça permet de brasser plein de gens différents, mais aussi de favoriser leurs rencontres. Et je crois que c'est ça que les gens aiment bien ici.
1: Sauf les racistes, les relous, les transphobes, les homophobes, les sexistes.
2: Ouais, on est assez clair là-dessus.
1: Je dis ça parce qu'il y a l'affiche juste en
2: oui,
1: face.
2: Ouais. Il faut être clair sur certaines choses et pas se laisser bouffer par ça. Parce que j'ai l'impression que ça commence à être récurrent dans certaines villes, dans certains endroits où le racisme il gagne du terrain. Donc on va pas se laisser bouffer.
1: Du coup, je vais tenter le jeu de mots complètement casse-gueule et je vais me casser la gueule, et tant mieux. Par les temps qui courent, les temps météo,
2: ouais.
1: où ça crame de partout. Ici, il y a de l'air et de l'ombre, mais ouais. par les temps politiques, où effectivement ça vire au brun, tendance fasciste, raciste, c'est pas tant un lieu ressource ici, c'est peut-être un lieu refuge.
2: Ouais.
1: Tu me dis si je me suis cassé la gueule.
2: Non, tu t'es pas cassé la gueule, hein, je crois pas. Bah, c'est sûr que les gens qui veulent souffler un peu, je pense que ouais, c'est comme une petite oasis, peut-être, je sais pas. Mais c'est pas à moi de dire ça, je sais pas.
1: Non, mais je pense à ça parce que les chorales, les galitech avec la permanence ouais. Le samedi, le jardin où effectivement tu peux laisser les plus jeunes, les enfants et les enfants gambader sans être stressé parce que le lieu est clos. On voit pas, mais en fait il est clos par la verdure, mais il y a aussi quelques... Voilà, il y a toutes ces choses-là. Il y a les affiches qui rassurent. Ici, l'homophobie, la transphobie n'est pas acceptée. C'est rassurant déjà esthétiquement. Et ça l'est apparemment dans les pratiques quotidiennes.
2: Eh ben, on essaye que d'être en accord avec ce qu'on met en avant, ouais. Ouais, ouais, le plus possible. Alors des fois, il peut y avoir... les affiches, là, elles sont la suite de comportements pas cool qui ont eu lieu ici, mais comme partout. À nous de savoir les gérer et voilà, mettre en place des choses pour que ça n'arrive plus.
1: Et toi, Julien, du coup, plus personnellement, je vais le dire de manière vulgaire, dans le sens la parole du peuple, alors je suis pas le peuple, hein, je suis pas Jean-Luc Mélenchon. Et en gros, tu as quitté la ville, la Lyon, les foyers éducatifs jeunes travailleurs pour la campagne, l'Okemo.
2: Ouais, ça s'est fait parce que... pourquoi je suis parti de Lannion ? Parce que ça s'est très mal passé. Il y a une nouvelle équipe au foyer de jeunes travailleurs et ils voulaient recentrer le poste que j'occupais sur un volet plus éducatif que moi, qui moi m'intéresse moins. Hein. Je dis pas que c'est pas intéressant, mais moi c'était pas mon truc. Moi mon truc c'est vraiment développer une programmation musicale, ça c'est ce qui me tient à cœur le plus et le fait est que les circonstances ont fait que c'était possible ici et que l'endroit il était quand même, c'est difficile de pas flasher sur un endroit comme ça quand t'as envie de monter un café-concert, ouais.
1: Du coup ça se voit assez vite quand on rentre dans le lieu, déjà sur la façade. Il y a quasiment un concert tous les soirs.
2: Je crois qu'on est à une centaine d'événements là sur l'année, depuis 2-3 ans. C'est vrai que moi, j'ai repris la gérance, la programmation s'est étoffée vitesse grand V. C'est ce qui me fait kiffer le plus, c'est de faire découvrir des groupes. Des musiques improbables, et puis voilà, les gens découvrent ça.
1: C'est quoi des musiques improbables pour toi?
2: Qu'on n'entend pas sur toutes les radios.
1: Attention, parce qu'on va être sur Pinot.
2: Mainstream, ouais. On va dire.
1: Non, mais des Pinot, faire concert live plus radio live.
2: Ouais. Non, mais des esthétiques musicales qui sont pas que des musiques festives, des choses un peu faciles à écouter, quoi. Voilà.
1: C'est loin de la programmation festivalière mainstream bretonne, quoi.
2: Ouais, j'ai l'impression.
1: Je dis ça parce que je pense, en dehors de ma tête, comme disent les anglophones, c'est les vieilles charrues en ce moment. Oui. En termes de mainstream, je crois qu'on est dans le haut du panier.
2: C'est vrai. Même si des fois on en profite et on récupère. Parce qu'il y a quand même le petit grand chapiteau des vieilles charrues, il y a une programmation assez intéressante. Et des fois on a des groupes qui ont une journée off et qu'on récupère avant ou après les vieilles charrues. Et ça, c'est toujours.
1: Du coup, ils viennent travailler sur leur journée off.
2: ils aiment. Les groupes en tournée, ils aiment bien avoir un calendrier plutôt rempli, hein, tant qu'à faire des déplacements. Donc, pour eux, venir ici, c'est quasiment. c'est plutôt reposant quand tu fais des gros festivals et tu viens dans un petit lieu, tu es accueilli tranquillement. Généralement, c'est plutôt pas mal avec la mer à proximité. Ouais. Bah, je pense notamment, salut. Un exemple, l'année dernière, on a accueilli le groupe Mitsune qui jouait un autre gros festival breton, au Festival du Bout du Monde. Et ils avaient 2 jours off qu'ils ont passé ici. Donc un soir, ils ont joué et l'autre journée, moi aussi, j'étais off. Donc on a fait plage, pique-nique. Donc ça, c'est des très chouettes moments. Et puis ça a été un concert d'anthologie. Voilà.
1: J'imagine que la plupart des concerts sont pas enregistrés.
2: Non, c'est très très rare. Je crois que j'ai un live de Fantasio enregistré au café. Parce qu'il y a un des voisins ici qui est ingénieur du son et qui était là ce soir-là, donc il avait proposé d'enregistrer le concert. Mais non, c'est assez rare, ouais.
1: La perle rare de Lokemo, planqué sur la plage.
2: Mais c'est vrai qu'on fait, très peu de. Il y a très peu de photos aussi, enfin on les garde pour nous, mais je suis pas trop dans le. J'ai pas le temps de toute façon de m'occuper de ça, mais de mettre en vidéo, mettre en réseau, mettre sur le web des lives, des photos et tout ça, on n'est pas trop là-dedans.
1: Pas sur le web, hein.
2: Ouais.
1: Plus sur du vinyle, cassette, CD.
2: Ouais, non, c'est vrai qu'on n'a pas cette activité-là. Voilà, ça manque.
1: t'as déjà, je sais pas combien de casquettes et je sais pas combien de tabliers.
2: Ouais.
1: Ah. Nouveau concert.
2: Nouveau concert.
1: On va faire une pause parce que le micro il va s'assurer.
2: Pause pluie.

Poésie au jardin du café Théodore. On lit ce qui jaillit du monde. C'est une lecture aimante, un éclair dans le vide. Il n'y a rien que le chant, le tremblement des ombres, un vertige, la ligne de partage, la page sur les eaux simples. Extrait de La part de l'aube, poème de Yannick Le San, aux éditions La moitié du chemin. Quatrième de couverture. Anges heureux. Il paraît que nos sourires pleins de dents, nos gueules dans nos doigts pleins de rêves. Nous sommes l'énergie des dissidents, nous sommes la joie et les ferons plier. Ils nous trouvent dangereux, car nous avons mangé nos cages, la meute des anges heureux, sages comme des sauvages. Nous faisions des taxi-plumes d'idées saugrenues et faisions surtout attention à nos palpitants. De petites idées fourmillent, crépitent et font vaciller la tectonique des temps. Allez les Rastapopoulos, coquelicots et autres berzingues sismiques. Faisons valser les cliquetis rocambolesques du vieux monde. Explosons ces sonotones qui nous aveuglent et ces boîtes de coucou de Pandore. Faisons d'Arien une aube, un cirque, une poignée de main. On a la soif des ensorcelés qui cherchent les chemins du changement. Alors à l'assaut de plus tard, nous ferons en sorte que demain soit beau. Ils nous trouvent dangereux car nous avons des gueules d'anges heureux. Extrait du livre « On avait dit qu'on ne faisait pas ça pour l'argent » sur l'histoire de la caravane Barakata. Un livre pris et lu depuis la terrasse du café Théodore à Lokemo.

0: Mars est une merde.
1: Que notre courage est fuyant lorsque nos cils sont absorbés, notre épiderme haletant et notre parole suffoquant. Où sommes-nous dissimulés ? De vivre, combien il en faut pour extraire quelques bouffées ? Quitter les fleuves impétueux sans respirer ? Les orphelins, pétrifiés du regard, s'épargnent les cris épithéliaux et s'opacifient vertueusement. Comment s'exiler de leur air ? Un voile dense d'écume qui ne décolère plus du soir au matin, ancré sur nos peaux comme une tique au creux des paumes, où ce fichu mistral alcalin disperse-t-il les mille feuilles du passé ? Souffle alcalin, Yaz Islan, extrait de les hurlements de la vache qui prie avec un X. Assis sur un menhir, rien d'autre à faire. Au fond du jardin du café Théodore, Lokemo 2026. Aspirer, respirer, respirer, étouffer, étouffer, suffoquer, suffoquer, suffoquer. C'est parce qu'il te regarde que tu ne vois plus. Entre deux eaux, je laisse mon image s'étioler. Entre deux eaux, je blesse mon message bouleversé. Entre deux eaux, je blâme mon visage embué. Entre deux eaux, je brasse les rivages épuisés. Entre deux eaux, je trace leurs rivages ponctués. Entre deux eaux, je glane leurs mirages maquillés. Une noire rage de fumée agace leurs simagrées. Écrasé entre deux eaux, le miroir suspendu tel un linceul ocre entre deux berges. Au fil étendu, les idées segmentées, la vision trouble et la respiration assistée. Mon identité éparpillée comme des miettes sur le ventre de l'hypocrisie universelle, rebondit comme des bulles d'images colorisées. Elles leur vont comme un gant, nos images usurpées, violées, détraquées. Ce qui file nos existences au gré des vents tempétueux de leurs doigts agiles, le monde éclate, dilate et exalte ces nouvelles cadencées sur les plis de nos visages arides. Empressées, engluées, mutilées, l'information digère nos spasmes. Et nos âmes se boutonnent et s'étriquent jusqu'à l'orgasme narcissique. Buridani Asina, Yaz Islan.

0: Les couvertures de journaux d'enquête de Splan affichées sur la vitrine du café. Vous pouvez les retrouver sur Splan, splann.org. Co-Opérl, enquête sur un géant du port, à l'ombre des Safers, la guerre des champs. En Bretagne, la méthanisation sous pression. Littoral breton, la tentation du béton. Hôpital public, une destruction programmée à marché pour le privé. Intoxication minière en Bretagne. 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
1: Vas-y Maël. 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

0: Allez, avec ta voix à toi, ce sont des roses et des pas mûres.
1: Des roses et des pas mûres de Bordeaux.
2: On est loin de Bordeaux.
1: Oui, eh bien, nous avons quelques ports d'attache en Bretagne.
2: Merci beaucoup. Internet, logiciel libre, les pieds dans le sable. Quelque part en Bretagne. J'ai très envie de faire référence à ni les femmes, ni la terre ne sont des territoires de conquête. Le silence éclate comme une montagne. Femmes, décolonisation, droits humains et exploitation. Dans le festival, la baraque Méharé. M-E-H-A-R-E-S. Que j'ai croisé d'ailleurs dans le café Théodore, dans le 22 à Loukémo, où je suis actuellement sur la plage. Le logiciel libre. Les technologies dites libres nous libèrent-elles? Il y a quelques jours, Vint Cerf, un informaticien américain, est décédé. Il est considéré comme l'un des pères d'Internet, je mets ça entre guillemets, ou pionnier d'Internet, notamment pour le travail sur le protocole TCP/IP. Moi, j'ai passé beaucoup de temps ces dernières années à m'entretenir et à publier des interviews avec des personnes qui sont aussi pionnières et pionniers d'Internet, du logiciel libre. Je pense à Henriette Esther-Huyssen, à Esther Payne, Steve Song et tant d'autres, dont on retrouve les traces sur apc.org ou sur NLNet via le programme NGI 0, Next Generation Internet 0. Et en fait, ces technologies libres ne sont pas tant des mouvements de liberté pour les personnes. Il faut bien comprendre les idéologies et les programmes politiques qui les sous-tendent, notamment pour TCP/IP, qui aujourd'hui est la dominante principale de l'infrastructure d'Internet et des communications numériques. C'est pas la seule, mais elle est très pondérante. Dans les années 80-90, lorsque Internet, le web et d'autres formes de communication commençaient à se développer, l'Afrique avait ses propres infrastructures et ses propres moyens et protocoles de communication, avec son savoir-faire, ses savoir-faire multiples, adaptés à son territoire, à son terroir, à sa culture, à son savoir-faire, à ses besoins et au matériel disponible. L'interview avec Henriette Esther-Huyssen et aussi avec Steve Song, deux personnes issues d'Afrique du Sud, révèlent bien ce qui s'est passé. L'imposition comme un standard obligatoire et universel de TCP/IP comme moyen de communication a plombé le continent africain. Toutes les personnes avec le savoir-faire et aussi les personnes qui avaient besoin de communication qui communiquaient et travaillaient avec d'autres protocoles, d'autres moyens d'échange et d'autres matériels qui n'acceptaient pas le TCP/IP. Et donc si on veut penser du libre en termes de logiciel et en termes de matériel, il va falloir revenir quelque part à cette idée de diversification, de créolisation.

comme nous en avons parlé dans nos émissions radio. Chaque morceau, chaque brique ne doit pas être contrainte par une pensée idéologique unique. Elle doit pouvoir accepter la diversité et la créolisation des moyens de communication.

0: tous, bonsoir à toutes. Vous êtes bien à l'écoute de L'Envolée, comme tous les vendredis soirs, de 19h à 20h30, sur Fréquence Paris Pluriel 106.3 et rediffusé par plein de radios locales un peu partout en France. Comme d'habitude, on les remercie. Aujourd'hui, c'est une émission un peu spéciale. Tout d'abord, parce que je suis arrivé en speed dans les studios,
1: yes.
0: Parce que j'ai même pas eu le temps de m'asseoir.
1: Mais on a un revenant... à l'antenne.
0: Bah ouais, et puis qui en plus contraint tout le monde à revenir. À la base, on n'avait pas trop prévu de faire cette émission. On va vous expliquer tranquillement pourquoi. Mais avant de commencer,
1: on va peut-être faire les contacts d'abord.
0: Ouais, tout d'abord, je vais présenter un peu les gens qu'il y a autour de la table. Tout d'abord, y a Inès.
1: Salut.
0: Il y a Gabriel.
2: Salut.
0: Et puis un poteau qui nous file un coup de main à la technique. Merci mille fois d'être là. Donc l'émission. Et puis donc Serge qui vous salue.
1: Et qui est de retour.
0: ça fait plaisir d'être là. Il manque plus que Sylvia. Ça ne saurait tarder.
1: Et Louise,
0: bien sûr. Mais c'est, je parlais des gens qui font partie des revenants, parce que Louise, elle continue à faire le taf et tout. Pour commencer, L'Envolée, c'est quoi ? L'Envolée, c'est une émission de radio et un journal qui donne la parole à toutes les personnes enfermées et à leurs proches. Et donc, on considère tous les lieux d'enfermement, que ça soit bien évidemment les tôles, mais aussi les hôpitaux psychiatriques et les prisons pour étrangers que sont les CRA. Et donc on essaye de relayer les luttes à l'intérieur qui sont menées par ces gens ou des gens qui peuvent lutter aussi de l'extérieur, mais pour l'intérieur. Et avec toujours essayer de rapporter de la parole de l'intérieur. Et donc, comme je vous le disais, c'est une émission un peu spéciale parce qu'à la base, on n'avait pas trop prévu de venir bosser un 1er mai, quoi. Faut pas déconner. Donc soyons honnêtes, on n'a pas tous été sérieux, on n'est pas tous allés à la manif. Mais il y en a certains qui ont dû raccourcir leur manif pour pouvoir venir animer cette émission. Mais parce qu'en fait, il s'est passé en début de semaine un truc qui est pas anodin, c'est que, en tout cas, les matons ont annoncé le blocage de la moitié des taux, le ministère 20%, mais n'empêche que ça reste en fait un gros mouvement et on a entendu plein d'horreurs en ce début de semaine et en fait, ça nous semblait pas possible de laisser passer ça, on va revenir un peu là-dessus en deuxième partie d'émission où on va parler du blocage des blocages des matons et puis un peu voir ce qu'ils disent notamment sur la surpopulation carcérale, donc ce que nous on appelle le surenfermement de la population et après revenir aussi un peu après la seconde musique sur les batailles des syndicats. Donc c'est une émission qui a été préparée un petit peu à l'arrache, soyons honnêtes. Donc il est possible que vous ayez des gros sons qui passent, un peu longs, mais on a fait exprès de choisir des trucs qui sont cool pour que vous n'ayez pas envie de lâcher l'affaire. Comme d'habitude, on va commencer par des lettres, mais là c'est pas exactement une lettre, c'est un communiqué de proches qui nous vient de Moulins. Et qui va être lu par...
1: il faut qu'on rappelle les contacts. T'inquiète. Et il faut préciser aussi, même si on l'avait compris, que du coup, c'est l'émission du vendredi 1er mai qui est en direct. Et on le dit parce que, comme on fait beaucoup de rediffs cette année, c'est pas toujours facile de s'y repérer. Donc, on y aura pensé cette fois-ci. Et oui, juste pour nous écrire, c'est à l'envolée-fpp, 1 rue de la Solidarité, 75 019 Paris. On peut nous appeler toute la semaine, nous laisser des messages sur le répondeur, des textos et sur les applis au 07 53 10 31 95. Si vous nous écoutez en direct ce 1er mai, vous pouvez nous appeler au 01 40 05 06 10. On a un site internet, l'envolée.net. Et on est joignable par mail à contact@l'envolée.net et sur Insta à l'envolée.net. l'envolée journal. Et
0: juste pour dire, pour les gens qui ont appelé sur l'hôtel, qui devaient être à l'intérieur, si vous ne laissez pas de message sur le répondeur, on ne peut pas vous rappeler, quoi. Voilà. Ou en tout cas, soit laisser des coordonnées ou le numéro pour qu'on puisse vous laisser un message quand on rappelle à l'intérieur. Voilà, parce que ça arrive. Après, voilà, la boîte mail, le truc de messagerie, c'est un peu chelou comme ça fonctionne. Je suis pas sûr que ça fonctionne toujours, mais en tout cas, voilà, quand on a juste le truc de l'intérieur, en fait, on peut pas savoir qui c'est. Donc voilà, donc la personne qui a appelé il y a une petite dizaine de jours, si je me trompe pas, de pas hésiter à rappeler. Voilà, on essaye de répondre quand on peut et quand on peut pas, on rappelle. Donc voilà, donc pas hésiter à ce niveau-là de retenter l'affaire. Donc, comme on le disait, on va commencer par un communiqué de proche pour ce qui se passe à Moulins.
1: Donc, le communiqué, il s'appelle « On mange du poison à la centrale de Moulins-Isère ». Depuis des mois, au sein du quartier Maison Centrale de Moulins-Isère, les conditions d'hygiène relatives à la nourriture sont tout simplement inhumaines et dégradantes. Les gamelles, sorties de frigo régulièrement en panne, sont servies pourries, avec une odeur de fumier, comme en témoigne l'un des prisonniers du QMC. L'odeur des plats est plus pestilentielle encore que l'usine de croquettes pour chiens attenante à la prison. Les légumes en boîte qui y sont servis sont périmés depuis 2 ans, mais continuent d'être servis. Même chose pour les desserts, systématiquement périmés depuis plusieurs jours. Bien entendu, il ne vient pas à l'esprit du personnel de l'administration pénitentiaire d'avoir la décence de resservir une autre gamelle, saine, dès qu'un prisonnier se trouve confronté à l'une de ces gamelles au fumier. De nombreux prisonniers se retrouvent donc à ne plus être en mesure de se nourrir. Le risque est d'autant plus grand que dès que l'on tombe malade à cause de la gamelle, il n'y a aucun docteur disponible pour apporter le moindre soin. Et bizarrement, lorsque des prisonniers, pour alerter sur leur situation, écrivent à leur avocat, en principe sous pli confidentiel, les courriers disparaissent dans la nature. Même chose pour les appels aux avocats et avocates qui semblent étrangement fuités. La chef de cuisine est clairement responsable de tels dysfonctionnements. Le fait qu'elle bombarde ses gamelles à l'arôme de purin d'épices chelous ne change rien à la teneur du plat. Et comme plusieurs prisonniers l'ont constaté eux-mêmes, en plus, madame se permet de toucher la bouffe sans gants, elle se gratte les fesses puis trempe ses doigts dans les plats. Livrer de tels repas aux prisonniers est absolument indigne, en plus d'être particulièrement dangereux. Instaurer un climat de pression à l'encontre des prisonniers, souhaitant alerter avocats, avocates et juridictions compétentes, est intolérable. Il devient urgent que cela cesse immédiatement. Nous appelons toute personne choquée par la situation actuelle à appeler la prison. Donc le numéro de téléphone, c'est le 04 70 35 10 00. Et c'est aussi possible de dénoncer ça en leur écrivant à cette adresse. Direction du centre pénitentiaire de Moulins-Isère, 21 rue de Millepertuis, BP 24 03 401 Isère CEDEX.
0: Merci beaucoup. C'est hyper important de relayer ce qui se passe à l'intérieur. Là, il y a vraiment un truc de danger assez hallucinant. Mais de manière générale, il y a ce truc qui est assez hallucinant et que l'administration pénitentiaire, de toute façon, prouve comme d'hab qu'en fait, elle n'en a rien à foutre des gens à l'intérieur. On avait vu ça aussi quand il y avait de la légionellose à la MAF de Rennes et tout ça, où en fait, ils laissaient le truc se passer et tout ça. Et donc, la santé des prisonniers et des prisonnières, l'administration pénitentiaire en a vraiment rien à foutre.
1: Ouais, et carrément, et en plus c'est bien précisé aussi et mis en lien avec la question de l'accès aux soins en prison. C'est quelque chose qu'on ne cesse de rappeler justement à cette antenne. C'est déjà avec la dégradation du système de santé, c'est compliqué dehors de trouver un médecin. Alors faut imaginer à l'intérieur où la santé des prisonniers, c'est le cadet des soucis de l'administration pénitentiaire, souvent la grande solution au moindre problème, ça va être un Doliprane. Et donc, c'est de plus en plus difficile de pouvoir voir un médecin. Et encore plus, c'est pas sans lien aussi avec ce dont on va parler tout à l'heure, mais avec toutes les revendications des matons qui expliquent que voilà, la moindre extraction médicale, ça devient un truc insurmontable pour eux. C'est d'autant plus risqué et dangereux pour les prisonniers de manger un truc qui peut les rendre malades, mais qui peut causer des trucs vraiment graves, quoi. C'est pas juste une petite indigestion quand on voit les dysfonctionnements qui sont mentionnés ici.
0: Et d'ailleurs, sur cette question de amener au médical et tout ça, et amener à l'hôpital et tout, c'était faire les escortes, en fait, ça a été une revendication de l'administration pénitentiaire. Je crois qu'il y a une 10-15 d'années où, en fait, ils ont récupéré ce truc. Avant, c'était les gendarmes ou les keufs, en fait, qui faisaient ces transferts. Et en fait, ça a été les matons qu'on revendiquait pour pouvoir être toujours plus nombreux à avoir. Et donc, ça va faire vraiment des coups à ce qu'on disait, ce qu'on dira tout à l'heure. Mais ils ont vraiment revendiqué ce truc. Pour être que ça soit une nouvelle tâche qui soit à eux de le faire. Et après, derrière, c'est parce que c'était une manière d'avoir des armes, en fait, parce que c'était pour ça qu'à la base ils avaient interdit, enfin, que c'était pas les matons qui faisaient les escortes, c'est parce qu'en fait il y avait pas d'armes, mais donc ça a été une manière d'armer, en fait, les matons. Et donc les matons, après, derrière, ils ont obtenu ce truc là et puis maintenant ils disent en fait on n'est pas assez pour pouvoir le faire, et donc ils le font pas, quoi. Et donc ça prend pour les escortes pour le médical, mais c'est, des fois c'est encore plus dramatique humainement quand c'est pour la question d'un enterrement ou autre, où on peut pas, où soi-disant l'administration pénitentiaire n'a pas assez de personnes pour permettre d'aller voir l'enterrement de son proche ou ce genre de choses.
1: Et au-delà de la question des extractions, la flemme des matons, ou en tout cas leur refus de se bouger pour des prisonniers malades, c'est même aussi à l'intérieur de la prison. Combien de témoignages est-ce qu'on a lu de personnes qui nous disaient que ils avaient rendez-vous chez le médecin et que ils avaient rendez-vous donc à l'intérieur du service de santé de la prison, que les matons leur disent à la personne non, le rendez-vous il est annulé. Et puis après, la personne, elle apprend que les matons ont dit au médecin « Ah non, il n'a pas voulu venir, en fait, il ne devait plus avoir mal », parce que juste, ils ont la flemme d'escorter les prisonniers de leur cellule jusqu'au service médical.
0: Et ça, on peut en vouloir aussi aux médecins qui sont à l'intérieur de la tôle, qui acceptent toujours ce genre de discours de la part des matons, alors qu'en fait, faut être... vraiment naïf, pour pas dire complètement teubé, de croire que, en fait, quand un maton il dit que la personne elle a pas envie de venir, alors qu'en fait ça fait trois semaines que tu demandes un rendez-vous au médical, tu sais que c'est des conneries. Donc ils se cachent derrière leurs petits doigts à ce niveau-là, et ça c'est vraiment problématique, et ils font pas un minimum de contre-pouvoir, si encore ça pourrait exister, de la part d'un corps médical contre ça. Ça c'est sur les bails de santé. Après, derrière, sur la bouffe, alors moi je sais pas c'est quoi, s'il y a une régie ou pas à Moulins et tout, mais en gros, quand même, dans la grosse majorité des tôles en France, la bouffe elle est faite par Sodexo, qui est une entreprise capitaliste, comme toute entreprise dans notre monde, quoi. Qui s'en met vraiment plein les fouilles sur le dos des prisonniers, et qui se retrouve aussi parfois à gérer les cantines, et donc à se faire de la thune sur les cantines ou ce genre de choses, quoi. Et donc Sodexo, ils font vraiment de la merde comme bouffe, quoi. De toute façon, pour des gens qui ont eu la malchance d'avoir faire un séjour à l'hôpital ou autre, vous voyez bien ce que c'est, ce que vous avez comme bouffe dans les hostos. C'est encore pire dans les tôles, parce qu'ils mettent encore moins de thunes que ce qu'ils mettent, quoi. Et donc ils font juste en sorte que ça soit aux recommandations de, je sais pas comment ça s'appelle, mais à calorique par jour, quoi. Mais c'est vraiment la bouffe la plus dégueulasse qui peut exister. Donc, bien évidemment, quand tu laisses à l'espace capitaliste des choses comme ça, bien évidemment que la bouffe, ils vont te faire de la thune dessus, et donc faire exactement, te faire bouffer vraiment de la merde, quoi. Et faut pas minimiser le rôle qu'a la bouffe en détention. Et pour ça, je voulais juste rappeler deux bouquins. Qui ont été publiés ces derniers temps.
1: Ouais, bah, y avait déjà le bouquin « Mange ta peine » de Mauben qui lui a valu, on en a beaucoup parlé, mais quand même un transfert en QLCO, un transfert punitif, mais qui expliquait justement à quel point les cantines, c'est super important justement pour échapper à la gamelle. Et là, on voit à quel point à Moulins, c'est vital en fait d'échapper à la gamelle. Mais cuisiner en prison, ça n'a rien d'évident. Il faut le faire avec très très peu de matériel et avec surtout des choses qui coûtent extrêmement cher, hein, puisque Sodexo, l'administration pénitentiaire, etc., se font quand même une thune de ouf sur le dos des prisonniers. Donc, voilà. Et c'est un livre hein, qui explique un peu toutes les manières, justement, d'améliorer un petit peu le quotidien avec peu, y compris parfois en réutilisant des trucs de la gamelle, même si, manifestement, là, c'est pas quelque chose qu'on recommande dans le cas de Moulins.
0: Non, clairement pas à Moulins, quoi. Mais voilà, mais donc, ouais, c'est un livre de recettes. Et puis ça commence par une première partie sur c'est quoi la détention quoi.
1: Et on rappelle d'ailleurs que ce livre, si vous nous écoutez de l'intérieur, vous pouvez vous le faire envoyer gratuitement. Donc il faut soit écrire aux éditions du Bout de la Ville qui l'ont publié, soit nous écrire à nous et nous on relaiera l'information. Mais en tout cas voilà, n'hésitez pas à le faire. On l'envoie gratuitement à celles et ceux qui voudraient l'avoir à l'intérieur. Et vous pouvez aussi l'acheter à l'intérieur pour soutenir tous ces envois dedans.
0: À l'extérieur,
1: fatigue.
0: Donc ouais, à l'extérieur, c'est important de soutenir et tout ça. Et au-delà de ça, soutenir par rapport à ce qu'a subi Mauben. Voilà, du transfert disciplinaire à Condé, quoi. L'autre bouquin dont on voulait parler, c'est un peu de bon sens que diable, par les éditions Niette. Là, de la même manière, vous pouvez nous écrire pour qu'on propose aux éditions Niette, enfin qu'on leur envoie vos contacts pour qu'ils vous l'envoient gratos, parce que c'est gratos, pardon, je suis désolé, pour les prisonniers à l'intérieur aussi. Et donc c'est un bouquin en fait qui revient sur comment la détention altère l'ensemble des sens, dont le goût. Voilà, et rappelle en fait à quel point le fait d'avoir cette bouffe fadasse et tout en fait rajoute. Enfin voilà, c'est compliqué et comment aussi le fait que la bouffe, c'est quand même un des rares petits trucs sur lesquels tu peux parfois un peu améliorer ton quotidien. Voilà, donc ce qui est un truc quand même qui est vraiment hyper important et tout. Donc voilà, c'était des trucs qu'on pouvait dire là-dessus. C'est hyper important de relayer au maximum ce communiqué, parce qu'on sait comme toujours que l'administration pénitentiaire, elle aime pas. Qu'on raconte ce qui se passe à l'intérieur et tout. Et donc là, c'est vraiment cool que les proches ils aient fait sortir ce communiqué-là sans mettre en danger les gens à l'intérieur et tout. Donc voilà, c'est aussi des trucs qu'en tant que proche, c'est possible de faire, bien évidemment, en discussion avec les gens à l'intérieur pour faire en sorte qu'il n'y ait pas de répression. Comme on a pu la décrire tout à l'heure sur Mauben.
1: Et donc on appelle hein, à passer les coups de téléphone et à envoyer les courriers, hein, comme c'est précisé. Et puis tout ça, d'ailleurs, ce communiqué est disponible sur le site de l'Envolée. Donc si vous n'avez pas eu le temps de noter l'adresse ou le numéro de téléphone, vous inquiétez pas, c'est en ligne. Et donc voilà, on appelle à mettre un maximum de pression sur la direction de Moulins.
0: Carrément.
1: Et peut-être avant de passer à la raison pour laquelle on est ici en 1er mai, qui est de parler de ce blocage des matons, on veut quand même dire un mot justement sur le 1er mai. C'est aussi l'occasion de parler de la question du travail en prison, de l'absence de droit du travail en prison. On se rappelle qu'il y a une époque pas si lointaine, il y avait des gens qui tractaient justement pour ces questions-là dans les manifs, hein, qui dit fait des tracts.
0: On était accueillis. Hein. Souvent, les gens, ils disaient, c'est quoi ce délire ? Enfin, voilà quoi. Et c'est, voilà. Mais ça permettra de revenir un peu, comme tout à l'heure, on va parler des syndicats de matons et tout ça, voir quand même, il y a un truc qui est un peu délirant là-dessus. Mais les gens, ils étaient là, voilà quoi. Dans mes souvenirs, il y avait même eu un article dans la presse parlant de revendications loufoques ou un truc comme ça.
1: Ouais, alors que bon, c'est aussi parce que les gens oublient que la prison, c'est un endroit où il y a plein de gens qui travaillent dans des conditions vraiment horribles et inhumaines. Si on voit ce qu'ils se permettent sur la bouffe, on voit aussi ce qu'ils se permettent, ce que l'administration pénitentiaire se permet sur la question du travail et pour des salaires qui sont vraiment complètement dérisoires, quoi. Et en même temps, des salaires qui sont aussi hyper importants et vitaux pour les gens à l'intérieur. On vient de dire à quel point c'est essentiel de pas dépendre de la gamelle et de pouvoir cantiner et donc s'acheter de la nourriture. Vu comme la nourriture coûte cher à l'intérieur, un des moyens de cantiner quand on ne peut pas compter aussi sur la solidarité de ses proches, c'est de travailler, même pour des sommes d'argent qui sont vraiment dérisoires. Et donc, le travail, c'est aussi un levier, une forme de... toujours dans cette mécanique de la carotte et du bâton, c'est aussi un moyen pour l'administration pénitentiaire d'exercer une pression très forte sur les prisonniers et les prisonnières, puisque le chantage au déclassement, c'est-à-dire au fait de perdre son travail, c'est quelque chose dont nous avait par exemple beaucoup parlé Aurélie, dont nous avait beaucoup parlé Blanche, c'est quelque chose qui revient quand même vraiment souvent. C'est aussi un moyen pour l'administration pénitentiaire de s'assurer que tout le monde à l'intérieur se tienne à carreau, puisque si tu perds ton travail et que tu n'as pas des proches qui peuvent t'aider financièrement, tu te retrouves à pas pouvoir cantiner et avoir un quotidien qui est encore pire que ce qu'il est.
0: Puis même en plus de ça, le fait que ça permet de sortir de sa cellule, donc ce qui est déjà un truc vraiment, vraiment très important, parce que ça veut dire que tu sais que tu vas pouvoir sortir tous les jours de ta cellule, généralement quand tu travailles et tout, en plus de la rémunération que ça va pouvoir apporter. Et donc comme tout, en fait, c'est le jeu du carotte et du bâton, et donc le fait d'obtenir du travail en détention, c'est aussi une forme de récompense de la part de l'administration pénitentiaire qui l'utilise de cette manière-là. Sur la rémunération, peut-être revenir sur le fait que historiquement, principalement en détention, on rémunérait à la tâche. C'était quand même vraiment de l'archaïsme le plus total, quoi. Donc on rémunérait les gens à la tâche. Après, derrière, ça a quand même un peu choqué l'opinion publique, ou en tout cas certains grands humanistes de gauche. Ils se sont dit, ça craint de faire la rémunération à la tâche, ça fait quand même un peu moyenâgeux. Peut-être qu'on va arrêter la rémunération à la tâche. Et donc là, à ce moment-là, au lieu mettre en place un SMIC ou ce genre de choses, et puis les droits qui auraient avec un contrat de travail, ils ont juste, c'est ce qu'on fait les boîtes privées qui sont là-dedans. Ils ont regardé en une heure combien tu dois faire, de coffrets de parfum ou ce genre de choses. Et à ce moment-là, on te dit tu dois faire tant de boîtes pour ça. Et ça a été particulièrement le cas où la rémunération à la tâche, elle a continué. Quand il y avait du travail en cellule, parce qu'en fait il n'y a pas tout le travail en détention qui se fait dans des ateliers et tout, il y a aussi je donnais cet exemple mais il y avait aussi des pochettes de magazines ou ce genre de trucs, il y avait des trucs que tu pouvais faire dans ta cellule notamment, et donc les gens comme un bon patron, ils disent attends, je peux pas te surveiller quand t'es à l'intérieur de ta cellule et tout, et donc ils ont dit si tu fais 1200 boîtes, ça veut dire que t'as travaillé 5 heures ou je sais pas, je donne des chiffres au hasard, mais donc le travail à la tâche, il a continué, sauf qu'en fait la fiche de paye, il y a écrit que tu as bossé 5 heures, mais effectivement t'avais mis 1200 boîtes, je sais pas quels sont les chiffres qu'ils avaient pour leur truc, mais donc ça a continué, quoi. La rémunération, vu qu'ils font croire que le travail en détention, c'est de la réinsertion, il n'y a pas besoin de le rémunérer. Et c'est ce qu'ils imposent aussi dans plein d'autres secteurs que la prison. Je pense qu'on peut parler des ESAT, par exemple, où on exploite complètement, soi-disant, parce que les gens sont des travailleurs en situation de handicap. C'est toujours un argument donné par les politiques et les capitalistes pour dire, vas-y, on va détruire complètement tout les acquis sociaux et autres pour certaines personnes parce que c'est de la réinsertion. Et derrière ce saut de la réinsertion, et ben en fait, on va pouvoir continuer à exploiter de manière folle les gens, que ça soit en prison ou sous d'autres statuts à d'autres endroits. Voilà.
1: Et ouais, bah c'est présenté quand même comme une immense faveur que feraient les entreprises qui daignent fournir du travail à ces pauvres prisonniers, parce que c'est ça quand même le discours qu'on entend, alors que c'est archi rentable pour eux, quoi. Enfin, c'est genre méga lucratif, en fait, de faire produire des trucs par les prisonniers. Et juste pour rebondir sur ce que tu disais sur la fin du travail à la tâche, ça, c'est vraiment quelque chose dont nous avait beaucoup parlé Blanche, je pense, il y a un ou deux ans. C'est que bah, lui, c'est un prisonnier vieillissant. Enfin, voilà, il est dans sa soixantaine et il disait qu'en fait on le lui faisait sentir et on disait il y a pas de travail à la tâche théoriquement, mais quand même t'es censé faire tant de pièces en une heure, et bah si t'atteins pas les quotas, en fait on va filer ton travail à quelqu'un d'autre. Et donc il y avait une, enfin c'était quelque chose qui nous expliquait lettre après lettre l'angoisse que c'était d'être pas assez productif, quoi. Donc bon, ça fait quand même un peu doucement rire cette histoire de fin du travail à la tâche, quoi.
0: Puis ça c'est le cas dans toutes les boîtes, tout ça pour les personnes âgées et tout ça, mais ça s'applique de manière beaucoup plus facilement, enfin en tout cas ils peuvent licencier beaucoup plus facilement parce qu'en fait il suffit de dire il n'est pas assez efficace, mettez quelqu'un d'autre, et en fait il n'y a personne qui check sur la question de à quel point ils font du bénéf à l'intérieur. Donc c'est toujours un peu l'argument qui est donné, c'est ouais mais de toute façon sinon ils vont délocaliser ailleurs, voilà. Et donc bon, ça c'est comme d'hab, enfin je veux dire, en fait on l'entend tout le temps à l'extérieur, donc c'est exactement le même raisonnement qui est appliqué. Un des trucs qui est vachement important là-dessus, c'est qu'en fait une grosse partie des travailleurs en détention, c'est des oxys. Donc en fait c'est des bénéfs que se fait l'administration pénitentiaire sur des prisonniers. Voilà, donc en fait ça, enfin voilà, c'est entre guillemets les oxys, c'est du travail qui est non délocalisable, quoi. Donc,
1: voilà. Bah, c'est clair que ça coûte moins cher à l'AP de faire peindre un mur d'un couloir par des prisonniers ou faire repeindre des cellules vu les salaires que d'embaucher une entreprise qui va peindre à des salaires de l'extérieur, quoi. Donc c'est vraiment extrêmement rentable.
0: Et donc, c'est ce que nous raconte quand même beaucoup de lettres ce qui se passe. Donc, rémunération vraiment catastrophique. Bien évidemment, pas d'arrêt maladie. Voilà. Donc, quand t'as un truc qui te tombe sur le pied ou je sais pas trop quoi et tout ça, t'as pas ni d'arrêt maladie ni après en fait d'accident du travail qui peut y avoir en détention, t'as pas non plus de vacances. Voilà, le seul truc qu'ils ont rajouté très récemment et de manière hyper bâtarde, ça a été Dupond-Moretti qui a voulu relancer le travail en détention et tout ça. Alors bien sûr il l'a pas fait en mettant le droit du travail en détention, mais il y a eu un tout petit truc qui a été rajouté, donc tout l'aspect santé parmi les droits du travail, ça n'a pas été rajouté. Par contre, ils ont rajouté un truc sur la retraite où tu vas pouvoir potentiellement toucher un brin de retraite au pourcentage de combien tu auras été rémunéré. Donc en fait, c'est vraiment...
1: Lol, quand on voit les rémunérations.
0: Voilà, c'est vraiment peanuts, quoi. Enfin, c'est vraiment du foutage de gueule, mais c'était comme ça, tu pouvais annoncer, on a créé une retraite pour les prisonniers, tout ça, vous avez vu comme on est de gauche et humaniste. Donc ils ont annoncé ce bail-là, sachant que quand même c'est pour dire à quel point c'est des chacals, quoi. Ils ont dit que tu ne pourrais toucher ta retraite qu'une fois sorti. C'est-à-dire qu'en fait, si t'es en détention, que tu arrives à l'âge légal de la retraite et tout, et ben en fait, tu n'auras pas le droit de toucher les droits que tu te seras ouvert à l'intérieur. Il faudra que tu sois sorti pour pouvoir les toucher. Voilà ce qui est... délire et ce qui monte bien.
1: Ouais, c'est d'une inhumanité pour toutes les longues peines qui sont énormément concernées par ça, quoi.
0: Donc ça a été le truc, ça s'est allié avec un petit logo, produit dans les prisons françaises, donc ça c'était vraiment le summum de l'ignominie, et il y avait toutes ces entreprises de l'économie sociale et solidaire qui va nous sauver du capitalisme et qui étaient hyper fiers d'arborer ce logo, donc tu pouvais voir ça dans des trucs, enfin c'était... Voilà, on va pas en faire des tonnes. Vous voyez bien le délire que c'est. Mais donc, voilà, ça nous semblait important, le 1er mai, de rappeler ce truc-là, de rappeler qu'à une époque, ce serait bien que ces tracts y ressortent et qu'ils continuent à être rediffusés. Mais on est les premiers fautifs à ne pas aller le faire dans les manifs du 1er mai.
1: Bon, on n'est pas surpris que la CGT, qui accepte de syndiquer des matons, ne se fasse pas le relais de ces questions-là. Ça va nous permettre de faire le lien tout à l'heure avec ce dont on va parler sur les blocages et les syndicats
0: de matons. Puis ça a été un gros truc aussi, le droit du travail. Ça a été aussi une lutte juridique qui est vraiment pas passée loin du tout au Conseil constitutionnel. Ça s'est joué à la voix prépondérante du président, mais quand même, ça s'est vraiment joué à rien du tout, tout simplement parce qu'en fait, si on fait un truc vraiment juridico-juridique, il n'y a pas à chier, c'est du travail en détention et il n'y a pas d'excuses. Mais donc c'est toujours ce truc de comment, sous couvert de réinsertion, t'exploites les gens de ouf. Et donc c'est toutes ces entreprises de l'économie sociale et solidaire qui vous exploitent encore plus. Et puis t'inquiète que le patron, lui, il n'est pas exploité comme ça et il se met bien.
1: On va passer un petit coup de musique et après on va parler de ce blocage.

0: toutes, bonsoir à tous. Vous êtes toujours en direct le vendredi 1er mai dans l'émission L'Envolée sur Fréquence Paris Pluriel 106.3, comme tous les vendredis, de 19h à 20h30. On rappelle très rapidement les contacts pour nous écrire, c'est à L'Envolée-FPP, 1 rue de la Solidarité, 75 019 Paris. On peut nous joindre toute la semaine par répondeur par texto et sur les applis au 07 53 10 31 95. Si vous nous écoutez et que vous voulez nous appeler en direct, c'est au 01 40 05 06 10. On peut nous joindre par mail à contact@l'envolée.net et on est sur Insta à @l'envolée journal. Et donc, on fait cette émission le vendredi 1er mai parce qu'il y a eu un énorme blocage, des matons ce lundi, donc c'était le 27 avril, et ça nous semblait vraiment très important de revenir sur ce qui s'est passé.
1: Ouais, carrément. En gros, c'est un blocage qui a été revendiqué par l'UNSA et la CGT, principalement. Et ils revendiquent une centaine de tôles qui auraient été bloquées. Le ministère, eux, ils annoncent 22%. Une cinquantaine, un peu moins de 50, 40 établissements qui auraient été bloqués. En soi, le nombre d'établissements qui a été bloqué, tout ça, ça c'est leur guéguerre, on y reviendra mais on a quand même entendu tout le lundi un certain nombre de dingueries, à quel point les matons, ils étaient contre la surpopulation.
0: Ils souffrent,
1: voilà, et tout. Et donc, c'est globalement assez insupportable d'entendre ce genre de choses.
2: Et d'autant plus que c'est pas forcément vrai quand on entend ce qu'ils racontent dans les micros. Il y avait vraiment un décalage dans les articles ou dans les micros des grandes radios où en fait ce que eux racontent, c'est que ce qu'ils appellent la surpopulation est insupportable pour leurs conditions de travail. Parce que pour eux, ça génère des troubles, des choses auxquelles ils sont pas formés et que ça rend le métier moins attractif pour eux. Le reste, ils s'en foutent. Les matelas au sol, c'est parce que ça génère des conflits qu'il y a des problèmes. Pas pour autre chose. Et la presse, c'était pas du tout ce qu'elle relayait en créant un discours, bon, qui est bien sûr tout à fait valable, bien sûr, c'est scandaleux, mais qui n'était pas les discours des syndicats de matons du tout.
1: Ouais, eux-mêmes, ils humanisaient en fait les matons en fait en disant ouais non mais en fait ils sont gentils, c'est vraiment ce qu'ils font pour les prisonniers parce que ils se plaignent de voilà, alors qu'en fait ce qu'ils contestent c'est le fait que ça dégrade soi-disant leurs conditions de travail. Ça, c'est vrai que c'était quand même vraiment une dinguerie, quoi.
0: Ouais, on a passé une semaine à lire dans la presse, enfin là toute la semaine, à quel point, enfin voilà, que les matons c'était ces grands dénonciateurs des conséquences horribles de la surpopulation carcérale.
2: Un contre-pouvoir.
1: Ouais, c'est ça. Ouais. Mais c'est vraiment ouf. Voilà, surtout que arrive en milieu de semaine là les derniers chiffres de la surpopulation où donc l'administration pénitentiaire a comptabilisé qu'elle enfermait, alors à chaque fois, il faut bien rappeler que ces chiffres, en fait, c'est les gens qu'elle enferme. Mais en fait, elle va contrôler et surveiller beaucoup plus de monde que ça, parce qu'elle va y avoir toutes les personnes placées sous main de justice ou toutes les personnes sous bracelet. Et donc, il y a plein d'autres personnes qui sont enfermées que simplement les 88 150 personnes au 1er avril. C'est un chiffre astronomique de surenfermement de la population, notamment parce qu'il y a 5000 personnes qui ont été enfermées de plus en un an. Donc c'est vraiment... c'est hallucinant, c'est plus de 5% en un an, ça va très très très très vite. Et on a des taux de surenfermement qui sont hallucinants. En Île-de-France, il y a plus de 160% d'occupation des places de prison. Sachant que la loi qui est toujours bien respecté, quoi, dit que doit y avoir un encellulement individuel depuis, je crois, une centaine d'années, un bail comme ça, et tout, et que quand il compte ce nombre de places, en fait, c'est des doublettes partout et tout, quoi. Donc, en fait, c'est vraiment astronomique s'il voulait respecter un minimum de bail. Nous, on rappelle qu'à Lanvaux, on n'est pas nécessairement pour, en fait, l'encellulement individuel pour tout le monde, et que par contre ça doit se faire au choix des gens, quoi. S'il y a des gens qui préfèrent être seuls en cellule, bah c'est très bien, mais si en fait t'as envie d'être à deux avec quelqu'un d'autre et tout ça, et voilà, parce qu'en fait on sait très bien aussi que l'isolement, enfin voilà, je spoil, mais qu'en fait l'enfermement seul en cellule, c'est aussi une manière d'isoler, et donc c'est pas nécessairement tout ce qui doit être, enfin ça doit pas devenir une norme intangible, et en fait juste un droit pour les prisonniers à l'intérieur de choisir de pouvoir être enfermé seul dans sa cellule. Voilà, et bah, juste pour continuer à donner des chiffres, plus de 150% pareil dans la région toulousaine ou en outre-mer. Voilà, donc ce qui est vraiment un niveau hallucinant où on va avoir des quadruplettes qui se développent dans les maisons d'arrêt. Enfin voilà, c'est bien. Enfin vraiment, c'est inimaginable, quoi. Enfin, je veux dire, s'imaginer à 4, 22 heures sur 24 dans une cellule de 9 ou 12 mètres carrés, enfin, il y a quelque chose de enfin, c'est impalpable, quoi. Enfin,
0: ouais, ça veut dire que concrètement, si c'est toi qui as le matelas par terre, ça veut dire que bah, les gens ils doivent l'enjamber pour rejoindre leur lit. Enfin, voilà, il faut vraiment se projeter concrètement dedans. Et juste par rapport à... Enfin, on va en reparler de toute façon tout à l'heure, mais par rapport à cette augmentation, là, plus 5000 prisonniers en un an, ça fait quand même pas mal de mois, si ce n'est d'années, qu'on fait des émissions à l'envolée où on parle des mesures du gouvernement, projets de loi de Darmanin, etc. Et en fait, c'est pas juste un truc qui permet à Darmanin d'occuper l'espace médiatique, même si évidemment il adore, ça a des conséquences réelles sur le fait qu'on enferme de plus en plus. Et donc, c'est aussi la conséquence de toutes ces lois-là, quoi. Mais on aura l'occasion d'y revenir.
1: Bah, donc ouais, le premier truc qu'on voulait faire, c'était revenir sur c'était quoi les conséquences du blocage. Alors bien sûr, en fait, bah là on fait l'émission un peu rapidement, donc on n'a pas encore de retour de la part des gens qui nous écrivent habituellement pour nous raconter comment ça s'est passé pour eux dans leur tôle. Ça veut pas dire nécessairement que leur tôle elle a été bloquée et tout, pas sûr qu'on, enfin voilà, on verra si on a des retours là-dessus. Si jamais en tout cas vous entendez cette émission et tout ça, n'hésitez pas à nous écrire pour nous raconter comment ça s'est passé pour vous. Voilà, mais donc pour expliquer de l'intérieur comment ça se passe quand il y a un blocage, bah en fait on est simplement allé rechercher, puisque ça se passe toujours de la même manière en fait, des personnes qui nous ont écrit en 2024 quand il y a eu un gros blocage aussi, pour nous raconter, bah ouais, à l'intérieur, comment tu vis le fait d'être bloqué et tout. Donc, bah, on va commencer par une première lettre qu'on avait trouvée sur les réseaux sociaux à l'époque. Je suis incarcéré à Perpignan, à la maison d'arrêt. Ça fait 2 jours que les surveillants bloquent la prison dans son intégralité. Aucun mouvement, aucune douche, aucun parloir, aucune promenade, aucune livraison de cantine. Même le courrier que l'on veut poster nous est refusé. Les poubelles s'entassent dans les cellules. Les mots du chef, nous sommes en guerre contre vous. J'ai peur. Nous avons tous peur et nous ne comprenons pas ces punitions collectives, bien que nous compatissions un minimum avec le tragique événement horrible qui s'est passé dans l'heure. Aidez-nous s'il vous plaît, je ne sais pas vers qui me tourner, j'ai tout essayé.
0: Le deuxième témoignage qu'on voulait lire, c'était un témoignage qui nous venait du centre pénitentiaire pour femmes de Vivonne, vers Poitiers, donc toujours pour le blocage de 2024. Pour en revenir à l'actualité, 2 surveillants tués à la suite de l'évasion d'un détenu à Évreux, oui, c'est triste. Mais avec leur blocage, on en a payé les conséquences. À Vivonne, blocage mercredi, jeudi et vendredi. Ouverture des portes entre 9 et 10 heures, pas de promenade le mercredi. 3 jours sans parloir famille, ni parloir avocat. Pas de livraison de courrier, seulement cantine de tabac. Comment c'était dans les autres prisons? J'aimerais bien avoir le vécu d'autres détenus pendant ces 3 jours. Ah, et ce midi, ou plutôt ce matin, je ne sais pas quel mot je dois employer, nous allons avoir le repas à 10h30. Non, c'est pas une blague. sûrement dû à l'hommage aux surveillants tués. Bienvenue à Vivonne. Et donc ça, c'était une lettre que nous avait envoyée Aurélie.
2: Et on va encore lire un témoignage sur les réseaux sociaux qui vient d'un prisonnier des Baumettes et qui est aussi paru dans la même période, mi-mai 2024. Il nous lève des douches, il nous donne le pain à 20h, il nous prive de nos droits minimums, une heure de promenade par jour, il prive parfois de nos parloirs famille, il nous prive de nos activités, école, stade, muscu, il nous prive de nos cantines. Toute l'année, on doit subir, il nous lève nos téléphones, notre fumette, nous parle comme à des moins que rien, et on doit encore subir car des surveillants sont fait tuer à 900 bornes d'ici. Perso, la promenade, je m'en bats les couilles, mais les parloirs et les cantines, c'est la seule chose qui nous font tenir dedans.
1: Ouais, bah donc là, ça décrit bien en fait comment ça se passe à l'intérieur en fait quand il y a des blocages. Alors là, c'était un blocage qui avait duré un peu plus longtemps et tout, mais tu peux pas non plus aussi généralement voir ton avocat dans ce genre de situation. Mais donc ouais, t'as pas d'activité tout ça. Généralement, tu vas pas pouvoir bosser et tout. Et en fonction des tôles qui sont bloquées, comment ça se passe, souvent t'as pas de promenade quoi.
0: Et t'as pas les parloirs famille aussi. Ouais. Enfin, c'est en fait là quand les matons ils font ça, ils infligent pas seulement des conditions qui, enfin, ils rajoutent pas seulement un niveau d'horreur à des conditions qui sont déjà horribles aux prisonniers, mais ça a aussi des conséquences pour les familles qui savent que voilà, elles risquent de pas pouvoir, si elles avaient un parloir prévu ce jour-là, qui est parfois un truc hein, quand ton proche il est détenu dans une prison à l'autre bout de la France, t'as payé des billets, t'as payé peut-être un hôtel, tu t'es arrangé parce qu'en plus c'est pas des prisons auxquelles t'accèdes facilement, donc c'est toute une galère et toute une logistique qui tombe à l'eau en deux secondes quoi. Donc ça a aussi des conséquences, pas que pour les prisonniers et les prisonnières, mais aussi pour leur famille.
2: Et tu le disais, ceux qui se déplaçaient, ils étaient accueillis devant les prisons par des chants grivois, vous avez pas de parloir aujourd'hui, enfin on entendait ça carrément dans les interviews de matons qui sortaient à la radio où en fait ils chantaient ça normal aux proches qui étaient venus devant les prisons parce qu'ils n'avaient pas eu d'autres moyens de s'organiser.
0: Et ça, ce que tu dis, ça fait carrément écho avec quelque chose qu'on dit souvent à leur volet quand il y a des blocages de prison par les matons. C'est quand même un bail la manière dont ils exercent leur droit de grève.
1: Qui n'ont pas. Non, mais genre... Ils ont lâché leur droit de grève contre des augmentations de salaire. Donc, il faut quand même le dire. Quoi. Il y a une cinquantaine d'années, ils ont dit « Ok, c'est bon, on lâche notre droit de grève. » Et puis, comme ça, on, je ne sais plus, ils avaient gagné 10-15%.
0: En tout cas, ils pourraient décider, au-delà de ça, qu'ils revendiquent collectivement, je sais pas, genre en bloquant leur prison à d'autres niveaux. Mais eux, ils décident, enfin voilà, ils bloquent pas leur outil de travail comme, je sais pas, genre des travaux, enfin tu vois, comme quand les cheminots font grève ou dans une usine ou je ne sais où. Ils font ça sur le dos de personnes qui sont déjà dans des conditions archi difficiles, et donc ils font ça sur le dos des personnes et sur le dos de leurs proches. Donc c'est pas, enfin voilà, il faut pas croire que c'est une grève comme les autres, comme on aimerait nous le faire croire dans cette grande couverture médiatique insupportable à laquelle on a eu droit cette semaine et à laquelle on a souvent le droit à chaque blocage de maton quoi.
2: Et comme tu disais, les critiquer, ça s'expose à recevoir des critiques aussi. Ah, bah, cette fois, vous n'êtes pas pour la grève, vous êtes. Quand c'est eux, c'est pas la même chose. Et il faut le dire, dans la continuité de ce que vous étiez en train de dire, c'est tout le temps des grèves qui se font contre les prisonniers et les prisonnières pour durcir leurs conditions, pour les fliquer. Et on le voit bien encore aujourd'hui, leurs problèmes ne viennent que des prisonniers et jamais des... Enfin, les critiques contre l'administration pénitentiaire, elles sont minimes, en fait, au fond dans leurs revendications.
1: Ouais, puis t'inquiète, qui bloque jamais le directeur de la tôle quand il veut rentrer, qui veut rentrer à l'intérieur. Ça, c'est clair. Et en fait, ce qu'ils font juste, c'est qu'ils utilisent le moyen d'une punition collective à tout le monde pour revendiquer plus de moyens de d'emmerder les prisonniers et tout, quoi. Et c'est clair que ça n'a rien à voir. Enfin, voilà, le principe d'une grève, c'est de ralentir l'activité économique pour faire perdre de la thune au patron. Et voilà. Et donc... Là, en fait, quand t'as pas de train, tu peux pas aller travailler. Donc, ça fait que y a pas d'activité, y a moins d'activité économique et tout. Là, en fait, c'est pas ça qui se passe, parce qu'en fait, ils font que renforcer le rôle de la prison, et qui est de toujours mettre à distance une certaine catégorie de la population qu'on considère dangereuse dans une société capitaliste, quoi.
0: Et la punir.
1: Et donc ils font que renforcer. Et en fait, ils appliquent ce que beaucoup aimeraient que ça soit appliqué. Mais que, à force de lutte, principalement de l'intérieur, en fait, les prisonniers ont réussi à s'ouvrir des. Je sais même pas si on peut appeler ça des droits, mais en tout cas, un peu d'amélioration de leur sort. Et donc. En fait, ce qu'ils font en faisant ça, c'est appliquer ce que voudrait tout le maximum de fachos et tout. Mais donc, c'est en rien ralentir l'activité économique, parce que ça, en fait, ça bénéficie de ouf aux autres, quoi.
2: Et on le voit en 2018, si le mouvement s'est arrêté en partie, c'est parce qu'il y a une autodéfense des prisonniers et des prisonnières qui se sont mis à demander qu'on arrête les conditions qui leur étaient faites. Et là, il y a eu un coup de flip dans l'administration pénitentiaire de « ça peut partir en live ». Et c'est à ce moment-là qu'a été envoyé les gendarmes mobiles et les CRS sur les blocages.

0: ce qui était en train de se passer, et surtout qu'à ce moment-là, en plus, les rares matons qui restaient dans l'établissement, mais ils étaient d'une violence totale, quoi. Enfin, c'était du délire, quoi.
1: C'était 2019, je crois.
0: C'était 2019, ouais. Pardon.
1: Et d'ailleurs, on a rediffusé récemment les extraits de ces audios. Donc, c'est pareil, c'est sur le site de L'Envolée, si vous voulez les écouter. Et je crois qu'il y avait un autre témoignage qu'on voulait lire, à propos du blocage de 2024 de Blanche. Bonjour L'Envolée, je viens de recevoir votre courrier. Merci, ça fait du bien, car pendant 2 jours, pas de courrier distribué. C'est très chaud ici, vu les circonstances qu'il y a eu au centre pénitentiaire de Caen, car c'était 2 surveillants de notre CP, du coup, plus rien. Atelier fermé, le culturel fermé, plus d'activité, plus de rendez-vous, plus de distribution de cantine, plus de parloir, et ce n'est pas prêt de s'arranger. On nous laisse pour l'instant les portes ouvertes et la promenade, mais ça va aller de pire en pire, vu les discussions que nous avons eues avec eux, les surveillants. Pour l'instant, c'est calme, car ils respectent le deuil de leurs collègues, mais dès que les funérailles seront finies, c'est là que ça va bouger. Ce matin, Dupont-Moretti était là, mais il n'est pas rentré. On aurait voulu qu'il rentre pour que nous, les détenus, nous puissions lui dire notre mécontentement, les conditions de vie ici à Caen, les cellules insalubres, l'hygiène et tout le reste. Même les surveillants ont honte de voir les conditions dans lesquelles on vit. Il faudrait qu'on nous aide de l'extérieur, qu'on puisse nous entendre. Madame Dominique Simoneau se bat pour nous, mais personne ne l'écoute. Le gouvernement n'en a rien à foutre, qu'on soit comme des animaux en cage, comme à la SPA. Désolée de faire une lettre aussi courte, mais je n'ai pas la force de parler d'autre chose. Rien ne va. Ici, c'est très dur. Blanche.
0: Ouais, cette lettre, on voulait notamment y revenir parce que ça parle de Simoneau. Et en fait, Simoneau a quand même pas mal pris la parole là ces derniers temps. Donc, vous savez ce qu'on pense ici de Simoneau. Qui, comme le CGLPL, en fait, c'est une institution fantoche pour donner la croyance qu'on vit dans un état de droit, et dans lequel, en fait, on fait un peu attention humainement aux prisonniers. Mais en fait, n'importe quel prisonnier qui a contacté Simoneau, en fait, sait combien de mois il a fallu qu'il attende ou qu'elle attende pour avoir une réponse. Et généralement, la réponse, c'était de lui dire oui, vos droits, ils ne sont pas respectés. Merci, au revoir. Donc c'est vraiment c'est une institution qui est des institutions de façade comme les social-démocraties savent très bien en faire. Ça nous semblait important là d'en reparler parce qu'il y a quand même eu un peu une évolution dans le discours de Simoneau ces derniers temps, et notamment là j'étais en train de le rechercher mais je le retrouve plus dans mes souvenirs. Il y a eu une tribune il y a eu quelques semaines voire mois de beaucoup de syndicats et d'assos contre la surpopulation un peu autour de Simoneau. Donc en fait ils sont vraiment tous en train de pousser contre la surpopulation, mais surtout en fait Simoneau elle est réellement en train de jouer le jeu du fait que les prisonniers et les surveillants sont dans un même bateau, quoi. Elle dont le rôle devrait être de protéger les prisonniers de la violence des matons et des conditions indignes d'enfermement, en fait, elle commence à dire que les conditions pour les surveillants est vraiment difficile, et donc en fait c'est une même pièce, quoi. Nous on pense que ça c'est des manières de faire qui sont extrêmement extrêmement dangereuses parce qu'en fait on sait, c'est ce que tu rappelais tout à l'heure Gabriel là, c'est qu'en fait tout ce que les matons vont obtenir ça va se faire sur le dos des prisonniers et donc que la contrôleuse générale des lieux de privation de liberté commence à dire en fait matons prisonniers prisonnières même combat, en fait c'est juste faux. Et historiquement, ça a toujours été faux. Chaque fois que des matons, ils ont obtenu quelque chose, ça s'est fait sur le dos des prisonniers. On ne cessera de le rappeler. On voit bien comment elle peut penser que ça pourrait potentiellement être stratégique parce qu'on va mieux écouter son discours et tout ça. Mais en fait, il n'y a rien de plus dangereux que de faire un truc pareil et de commencer à être en soi-disant pitié sur les matons. Et donc ça nous semblait important aussi de rappeler ce truc-là, parce que quand même les institutions qui sont là pour soi-disant défendre les droits des prisonniers et des prisonnières partent en couille là-dessus, ça craint, quoi.

0: Et c'est aussi un peu, des fois, à l'image de ce qui se fait dans la police, où en fait, il faut aussi savoir qu'il y a tout un jeu où une partie des syndicats de matons sont reliés à des syndicats de transformation qu'on appelle transformation sociale. Par exemple, bah, l'UNSA pénitentiaire ou FO pénitentiaire qui est relié de manière plus large à des grosses centrales qui n'ont pas forcément les mêmes positions. Et il y a toujours tout un jeu de dupes comme sur la police où les positions sont jamais très claires et on ne sait jamais aussi qui s'exprime dans ces syndicats et sûrement pas la majorité des syndiqués et les lignes générales. Et c'est souvent plus des pressions qui viennent des grosses centrales qui sont, comme tu disais, humanistes et de gauche, mais qui se font un peu contraintes, qui contraint un peu les fédérations, mais qui n'expriment pas vraiment quelque chose de profond, quoi.
1: Ouais, puis souvent c'est fait aussi par la branche SPIP, des voilà, qui sont soi-disant les travailleurs sociaux et tout ça, mais bon, on l'a longuement répété, quel était le rôle de ces gens-là dans l'application de la peine et tout. Et donc en fait, enfin, c'est juste un maton social plus que, enfin, et c'est tout, quoi. Mais donc voilà, ça nous semblait, enfin voilà, sur cette lutte contre l'enfermement, contre le surenfermement de la population, en fait, Simoneau, là, elle prend un virage qui ça fait plusieurs années, hein, qu'elle l'a pris et tout ça, mais là on l'a rebrassé, c'est particulièrement inquiétant. Le truc qui nous semblait quand même absolument essentiel de rappeler, c'est qu'en fait là tout le monde a parlé de ça comme oh là là, la surpopulation carcérale, c'est vraiment craignos, c'est tout ça, et comme si en fait ça venait du ciel, quoi. Donc ça c'était aussi extrêmement énervant à attendre, parce que bon, il y a déjà tout ce climat politique de surrépression qu'on entend tout le temps, comme souvent on vous le dit, chaque fois qu'il y a une nouvelle loi, en fait, enfin, c'est vraiment hallucinant depuis 5 ans le nombre de lois répressives qui ont été faites. Et en fait, quand il y a 25 ans l'envolée avait débuté, quoi, en fait il y avait des lois répressives tous les 2-3 ans, quoi. Aujourd'hui on s'en tape une tous les 6 mois, voire une tous les 3 mois, quoi.
2: Ouais, on a l'impression de faire du commentaire de Darmanin à chaque émission en ce moment, et c'est pas que des effets d'annonce, c'est pas que ça guéguerre avec Retailleau pour savoir qui va être le candidat être candidat à la présidentielle, c'est pas que des discours sécuritaires pour se mettre dans l'air du temps. Ça a vraiment des conséquences. On a parlé pendant hyper longtemps de comment la loi Narcos allait permettre d'enfermer plus et d'enfermer de manière affreuse et d'enfermer plus longtemps. Et là, c'est exactement ce qu'on voit. Et on renvoie aussi à l'émission qu'on a faite la semaine dernière, où on a parlé justement du nouveau projet de loi qui est en ce moment au Sénat, qui est la loi SUR, dont l'objectif et les conséquences aussi, ça va être, encore une fois, de condamner davantage et d'enfermer davantage, hein, puisque le point de départ de la loi, ce serait l'idée, donc c'est pour, on rappelle, des sanctions utiles et efficaces, c'est ça quand même l'acronyme. Et donc voilà, ça repose quand même, cette loi, sur la fiction selon laquelle on n'enfermerait pas assez, il y aurait trop de laxisme, etc., etc. Donc avec la mise en place d'un plaidé coupable criminel qui permettrait en faisant vraiment la pression sur des gens en préventive, de leur faire accepter en miroitant une réduction aux 2/3 de la peine maximale, qui n'est pas forcément la peine à laquelle on aurait été condamné, de leur faire accepter de reconnaître leur culpabilité si les parties civiles sont d'accord. Et donc, au lieu d'avoir 1 mois, 2 mois de procès aux assises, on a un jugement qui est fait en une demi-journée, sans témoin, sans expert, etc. Et donc, qui permet d'envoyer des gens jusqu'à 30 ans en prison. Et aussi hein, la réforme des cours criminelles départementales qui aurait pour objectif voilà, de permettre de juger des procès criminels dans tous les tribunaux judiciaires de France, donc de pouvoir faire beaucoup plus de procès criminels. Et pour avoir suffisamment de magistrats pour le faire, on remplacerait une partie du personnel par par des entre guillemets citoyens assesseurs, donc des gens qui auraient des petites compétences en droit qui pourraient se substituer aux juges. Et l'objectif de tout ça, hein, c'est voilà, de condamner davantage, d'envoyer davantage de gens en prison c'est quand même en bonne voie pour passer cette loi, même si on ne l'espère pas, mais c'est quand même le chemin qui en est pris et ça fait partie de tout cet arsenal législatif qui va avoir des conséquences vraiment dramatiques et participer à ce surenfermement de la population.
1: Et donc d'un côté, en fait, ils augmentent toutes ces lois et tout ça, sauf qu'en fait, de l'autre côté, en fait, ils voient bien qu'on augmente continuellement le nombre de prisonniers, que de facto, ils ne peuvent pas réussir à combler le fait qu'il y ait 5000 prisonniers de plus par an. Même là, en fait, Darmanin, il avait annoncé ses prisons modulaires, tout le bordel, là, le truc qui, soi-disant, va aller vite et tout ça. Mais même l'année prochaine, il ne va pas réussir à en construire plus que 1500. Voilà, donc de toute façon, ça n'arrivera jamais à suivre. Et donc ils sont quand même tenus par un truc qui fait que c'est vraiment pas tenable. Donc Darmanin n'arrête pas de dire il est contre un mécanisme de régulation carcérale et tout. Donc lui, sa stratégie, c'est donc ses prisons modulaires, mais qui vont jamais en fait réussir à compenser. Et de l'autre côté, il annonce comme tout fasciste qu'il est, que en fait il vire des étrangers, soit en milieu de peine et autres, ou avec des accords bilatéraux. Pour qu'il y ait le moins possible d'étrangers qui soient dans les prisons en France. Et c'est comme ça qu'ils comptent les vider. Donc c'est vraiment la double peine accélérée, quoi.
0: Et sur ce que tu dis, sur cette double peine qui va être appliquée, même les syndicats de Mâton ne sont pas dupes, puisqu'ils ont réagi en disant « mais ça ne va rien changer à la situation », puisque ce n'est pas ça le cœur de leur lutte, mais de dire... Enfin, leur lutte. De dire ça...
1: De leur ouin-ouin.
0: Ouais. c'est totalement faux. Et c'est, comme tu dis, juste pour avoir une mesure raciste de plus et faire du chiffre.
1: Ouais, carrément. Et voilà. Et c'est aussi, en fait, un vrai truc qui concrètement se passe pour les prisonniers. Parce que, donc, il y a deux types de mesures qu'il annonce, quoi. Mais il y a un truc où, en fait, en gros, il file des remises de peine aux prisonniers pour pouvoir les expulser directement, quoi. Donc, on va filer aux étrangers des remises de peine pour pouvoir les expulser. Ce qui est vraiment, enfin, ignoble, quoi. Voilà. Donc, c'est clairement le retour de la double peine. Ça s'applique, en fait le truc c'est qu'en fait ça s'applique aussi tout le temps pour les prisonniers qui sont envoyés en CRA à la fin de leur peine, ou maintenant tu peux plus renouveler un titre de séjour ou presque pas quand t'es à l'intérieur de la détention, et donc tu te retrouves directement aller en CRA à la fin de ta peine, enfin voilà. Donc ça c'est vraiment dans la stratégie et tout, sauf que quand même il y a un type, je sais pas c'est qui, mais en tout cas qui est avec eux, quoi, un député qui veut faire voter une loi sur de régulation. Voilà. Donc ils nous font des petits blabla là dans la presse pour nous dire que c'est un type qui est apprécié un peu par tout le monde, qui est un pote de Darmanin, blablabla. Donc enfin c'est juste, ils veulent un peu essayer de nous faire croire qu'il y a quelque chose qui est en train d'avancer là-dessus. Et donc lui, soi-disant, il veut le faire un mécanisme de régulation sociale, de régulation carcérale. Régulation sociale, c'est un bon lapsus, voilà. Parce que non, mais pourquoi c'est un bon lapsus, c'est parce qu'en fait il décrit en gros parmi les choses qu'ils veulent faire, c'est tout d'abord essayer de mettre en place ce qu'ils ont soi-disant fait pendant le Covid, mais en fait ce qu'ils n'ont pas du tout fait pendant le Covid. On a pour habitude de rappeler à chaque fois que pendant le Covid, ce n'est pas des prisonniers qui ont été libérés massivement. Voilà, c'est juste qu'il n'y a plus personne qui est rentré en détention. Sauf qu'il y a ce narratif qui a été gobé et annoncé par tous les ministres et tout ça de l'époque. Mais donc... Il dit, on va faire ce même truc, donc c'est-à-dire à partir, donc là il y a débat, est-ce que ça sera 6 mois, 2 mois avant la fin de la peine, au filet des remises de peine pour être surveillé à l'extérieur. Je rappelle que, enfin voilà, ça veut dire finir sa peine sous bracelet, ça veut dire, enfin voilà, donc t'es toujours pas libre. Donc ça fait partie des trucs quand même qui sont absolument essentiels à rappeler. Quand t'es à l'extérieur et contrôlé par l'administration pénitentiaire, tu restes sous main de justice. Voilà, donc ça c'est le premier truc. Mais il dit bien qu'il en exclut tout un panel de condamnations qui va faire en sorte que, en gros, la délinquance des quartiers populaires, tu vas pas pouvoir avoir d'aménagement de peine. En gros, si c'est pour du trafic, enfin voilà, parce que c'est bon, bien sûr, ils disent narcotrafic ou ce genre de truc, mais enfin, tu vois, il suffit que tu te sois fait lever en bas de ta tour et voilà quoi. Et en fait, ils enlèvent toute une grosse partie des trucs en disant bah non, mais ça par contre, ça pourra pas être aménageable. Donc c'est vraiment de la catégorisation sociale. Et ça, bien sûr, par contre, voilà quoi, le délit d'initié, les délits bourgeois, en fait, voilà, eux, par contre, ils font pas partie des trucs qui vont être enlevés. Donc ça c'est le premier truc. Et le deuxième proposition qu'ils font, c'est on va voir ce que ça va être voté, parce que tout le monde dit qu'ils veulent pas et tout ça, mais n'empêche que c'est important de commencer à s'y préparer, parce que ça va toujours être présenté comme étant un truc vachement humaniste, alors que dans la pratique ça va être affreux. Ça va être de transférer des gens vers un établissement qui est moins en surpopulation. Donc voilà, concrètement, en vrai, on voit pas comment ça va pouvoir être fait, parce que en gros, tous les établissements, maisons d'arrêt et tout ça, en fait, ils sont tous surchargés. Donc je vois pas, enfin, on voit pas trop comment ils vont pouvoir et tout ça envoyer quelqu'un à gauche à droite. Mais surtout, c'est exactement ce mécanisme qu'ils ont mis en place pour que les prisonniers soient... Enfin, l'Union européenne a un peu tapé les doigts la France en disant « Ouais, ce serait bien qu'en fait, les prisonniers, ils n'attendent pas d'arriver à la CEDH 10 ans après avoir subi des conditions de détention affreuses pour qu'il y ait des recours qui deviennent effectifs, quoi. » Et donc, ils ont été obligés de changer un petit peu la loi. Mais donc, tout ce qu'ils ont cherché à faire, c'est faire un truc de changer la loi sans que ça puisse être utilisable. Et donc, ce qu'ils ont fait, c'est qu'ils ont dit « Bah... un prisonnier pourra faire ce recours il sera transféré vers une tôle qui sera meilleure. » Mais donc ça veut dire que tu seras éloigné de tes proches, tu seras, enfin voilà, et donc ce qui fait qu'il n'y a aucun prisonnier qui le demande. Et donc ils ont changé la loi, ils sont mis en accord avec l'Europe, mais sauf que dans la pratique, en fait, c'est inutilisable et c'est jamais fait. Et donc là, c'est ça qu'ils souhaitent faire aussi, c'est donc renvoyer quelqu'un. Et donc bah, on sait les conséquences que ça va avoir sur la famille, sur les proches, sur la personne à l'intérieur, et voilà. Et donc en fait, ils arrivent quand même à créer des trucs qui vont être des quasi transferts d'ici pour cause de surpopulation, voilà, et c'est complètement estomacant, quoi.
2: De faire payer aux prisonniers le surenfermement qu'ils payent déjà au quotidien, quoi. C'est quand même hyper fort, tout en habillant ça de grandes mesures humanistes.
1: Eh ben, on a été encore hyper long, donc en fait, on va pas mettre une musique longue, on va mettre une petite musique.

0: Recoucou. On est toujours en direct en ce 1er mai 2026 à la radio, à l'envolée. On rappelle les contacts.
1: Très vite, ouais, c'est pour nous écrire l'envolée-fpp 1 rue de la Solidarité 75 019 Paris pour nous joindre toute la semaine par répondeur texto appli, c'est le 07 53 10 31 95. Je donne pas le direct parce que l'émission est bientôt finie. Par mail à contact@l'envolée.net et sur Insta à l'envolée journal tout attaché. Et donc, on continue de parler de ce qui s'est passé lundi avec ce blocage de matons qui ont décidé de faire construire leur rapport de force, comme ils le disent dans leur super tract, avec l'administration pénitentiaire et le ministère, comme d'habitude, sur le dos des prisonniers et au passage de faire preuve un petit peu de leur sadisme à l'encontre des prisonniers, des prisonnières et de leurs proches. Et dans cette dernière partie d'émission, on voulait revenir un petit peu justement sur la manière aussi dont tout ça, ça fait partie de rapports de force qui sont le fait des syndicats. Donc il me semble qu'il y a des élections professionnelles qui arrivent
0: fin décembre 2026 dans toute la fonction publique, donc aussi dans...
1: Et donc voilà, ce blocage, où ils prennent un petit peu comme prétexte cette question de la surpopulation, qui entraînerait selon eux une dégradation insupportable de leurs conditions de travail. Hein. On rappelle que c'est pas la situation, le bien-être et les souffrances des prisonniers qu'ils ont à cœur quand ils dénoncent, eux, la surpopulation. Hein, c'est vraiment leur nombril. Donc, ils ont pris ça comme prétexte aussi pour s'affirmer un petit peu dans ces questions d'élection. Donc, le blocage, il a surtout été appelé par deux syndicats qui sont... l'UNSA, UFAP d'un côté, la CGT pénitentiaire de l'autre.
0: Qui sont respectivement deuxième et troisième syndicats représentatifs.
1: Là où, ouais, carrément, t'as tout à fait raison de le dire. Et là où FO, qui est majoritaire, du coup, a appelé plutôt à temporiser.
0: Ouais, c'est ça.
1: Et donc voilà, donc ça a été aussi un moyen de faire ce rapport de force là sur le dos des prisonniers pour ensuite aller arriver au ministère avec tout un tas de revendications,
0: ce que tu dis sur les revendications.
1: Ouais, c'est de revendiquer donc de à la fois d'embaucher toujours plus de surveillants et leur revendication était aussi donc ce qu'ils appellent un peu la révision de la révision de la journée en détention. Donc ça, on sait on sait pas trop ce que ça veut dire quand ils disent ça. On sait pas si c'est leur organisation de travail à eux ou est plus préoccupant. Et ce serait pas non plus très délirant que ça soit ça, c'est la révision de la journée justement de l'organisation pour les prisonniers, quoi, la journée pour les prisonniers, puisqu'on rappelle que le but ultime des matons vis-à-vis des prisonniers, c'est quand même d'en faire vraiment le moins possible. Donc les revendications, c'est toujours moins de promenades, moins d'activités, moins de parloirs, évidemment moins d'extraction judiciaire et d'extraction médicale, comme on le disait en début d'émission, le but étant d'en faire le moins possible. Donc on ne sait pas si ça aussi, c'était un peu ce qui mettait derrière cette idée de réorganisation de la journée en détention, mais il faut le craindre, hein, puisque c'est quelque chose qu'ils demandent hyper régulièrement. Par exemple, dans le cas des QLCO, ils ont aussi, au moment de la mise en place des QLCO, ils sont aussi fait vachement pression sur le ministère et sur Darmanin pour obtenir le moins de mouvements au sein de l'indétention possible pour les prisonniers qui étaient détenus dans ces QLCO. Voilà, encore une fois, en expliquant que leurs conditions étaient insupportables, qu'ils étaient trop peu nombreux, qu'ils étaient hyper menacés par ces grands méchants de narcos. En vrai, comme d'habitude, hein, pour en faire le moins possible.
0: Et on peut le voir dans les batailles de tracts générées à l'IA par ChatGPT ou Gemini qui se livrent. En fait, il y a aussi cette demande constante que le maximum de contacts avec les détenus se fasse avec des unités spéciales. C'est aussi, en tout cas, l'UNSA, ce qu'elle revendiquait. On voyait une affiche pour vous la décrire assez rapidement, où il était écrit quelque chose de « on veut plus... » Pour pas crever dedans les tôles, on va crever devant, quoi, qui justifiait le blocage des prisons. Et ce truc-là, où il y avait en fait tout plein de sigles, donc les ERIS, par exemple, d'unités spéciales qui existent en prison. Et cette demande-là, que le maximum d'intervention auprès des prisonnières et des prisonniers se fasse avec des unités spéciales. Sur. Ce que tu disais, qu'il n'y avait pas tous les syndicats qui participaient et qu'il y avait un peu des bisbilles entre eux qui étaient liés aux élections professionnelles, c'est permanent en fait. Quand on va sur les sites de syndicats de matons, c'est une dinguerie comme en fait ils passent leur temps à s'embrouiller entre eux, à avoir des revendications les plus corpo et les plus débiles possibles, à s'inventer des victoires sur des bouts de cheveux ou sur une répression faite de plus en plus aux prisonnières et prisonniers et qui a aucun sens vraiment. Et sur la manière aussi dont cette mobilisation, c'est une séquence médiatique. On avait parlé à cette antenne au début de l'automne des mobilisations de flics contre l'insécurité. J'ai un peu l'impression que c'est toujours le même mécanisme, quoi. Ils essayent de faire monter la sauce de quelque chose de médiatiquement hyper corpo pour après avoir une réunion avec même pas le ministre, avec des obscurs personnages de l'organigramme de l'administration pénitentiaire pour le revendiquer dans leur tract et pour dire on a obtenu ça grâce à nous et oubliez pas que FO eux revendiquaient ci ça, enfin. Dans un des communiqués qui venait de Fleury Mérogis, les détenus en 2018 parlaient d'une prise d'otage et c'est réellement ça qui est fait en permanence dans les communications syndicales qui instrumentalisent en permanence les détenus.
2: Ouais, à la base, on voulait vous lire un peu ces deux textes, mais on peut vous renvoyer à Info Kiosque sur Internet où il y a deux textes, un de Marina, qui a été une correspondante régulière de l'Envolée, et puis un autre d'un collectif de prisonniers de la MAF de Fleury en 2018 contre le blocage, et qui décrivent vraiment bien ça, quoi, et que bah, les surveillants, en fait, c'est pas des salariés comme les autres, en fait. Voilà, et en fait, c'est des salariés du capital, en fait, qui sont là, comme rôle, comme les policiers, de maintenir un ordre dans la société capitaliste, quoi. Et donc ça c'est quand même vraiment important, et c'est peut-être aussi l'un des trucs sur lesquels c'est particulièrement agaçant, et on dit ça de manière gentille, de voir en fait la CGT accepter les matons, voilà. Quand c'est ça qui est quand même un peu ouf, c'est qu'en fait la CGT, bah, ils acceptent pas de keuf. C'est normal, quoi, après le massacre de Charonne et tout ça, en fait bah c'est pas possible quand t'as eu 5 de tes militants qui se sont fait buter par des keufs que non, si, ils acceptent.
0: Il y a une CGT police, ouais.
2: Ah putain, j'étais sûr que non. Non, mais c'est la CGT ministère de l'Intérieur.
0: Ouais, mais qui peut aussi.
2: Et ça peut être aussi des keufs. Mais moi, je croyais qu'ils disaient toujours, ah, vas-y, c'est les gens qui font le ménage ou ce genre de
0: truc. Ouais, ça mais c'est un peu le même truc qu'à Sud ou dans les trucs quand il y a des. C'est des gens souvent très isolés et c'est des RG ou des trucs comme ça où ils trouvent tout le temps une excuse. Comme ce que tu disais, mais aussi des vrais pères. Enfin,
2: tu vois, moi, je suis trop naïf, quoi. En tout cas, je pensais qu'ils avaient compris au moins là-dessus, mais donc, en fait, ils arrivent à accepter des gens qui butent leurs propres militants. Je sais même pas quoi en penser en fait. Voilà, mais donc ce que je voulais dire, ça se pète un peu la gueule, parce que c'est de dire que les gens ils avaient pas encore compris que la justice c'était pas un outil de lutte, mais qu'en fait c'était un truc que c'est ce que pensent beaucoup de syndicalistes et autres, mais que en fait c'est un truc qui va continuer à les réprimer. Voilà, mais bon.
0: Et aussi de dire que tous les syndicats qu'on cite, et même l'UNSA, la CFDT qui ont des fédérations qui syndiquent massivement les... C'est les premiers, à juste titre, à faire des manifestations qui dénoncent la fascisation, l'extrême droite. Les syndicats de Mâcon sont les premiers à être dans cette dérive qui a un puissant fond. Parce qu'avant, ça allait pas, mais maintenant, c'est encore pire, parce qu'il y a un syndicat qui était ultra-corpo, qui s'appelle le SPS, et qui tenait déjà des positions vraiment... vraiment horrible. On vous renvoie au numéro 48 de l'Envolée où il y a des témoignages de ce syndicat-là et des échanges qui se déroulent sur des groupes Facebook de syndicats qui sont à vomir et qui sont devenus en fait monnaie courante chez tous les autres syndicats, les FO, les UNSA, un peu moins peut-être la CGT, mais en tout cas UNSA et FO appellent à des manifestations contre la fascisation, contre l'extrême droite. Encore récemment, quoi.
1: Faites le ménage, déjà, pour commencer. Voilà, c'était... Voilà, on finit hyper à l'arrache.
2: Ouais.
1: Voilà, plein de force à tous les prisonniers, à toutes les prisonnières qui ont subi ces blocages. N'hésitez pas à nous raconter. On sait que, du coup, le courrier a été aussi perturbé avec ce qui s'est passé. Mais donc voilà... n'hésitez pas à nous dire, et donc on avait un petit agenda.
2: Ouais,
1: aussi.
2: Je le fais vraiment très très vite. À Paris, pour les gens qui sont dehors, place du 8 mai, le 8 mai, place du Panthéon, contre la manif fasciste du 9 mai. Voilà, le Tattoo Circus le 23 et 24 mai en Bretagne, au Moulin à Val d'Orast. Le procès du 8-12 qui aura lieu du 4 au 7 mai, du 11 au 13 et du 20 au 22 mai au tribunal, à la cour d'appel de Paris. L'appel du collectif autour de Najet pour des actions contre les violences pénitentiaires les 29 et 30 et 31 mai et les 30, et donc ça c'est un appel national à chacun de se mobiliser, et les 30 et 31 mai à l'Armphone à Marseille. On avait passé un petit passage dans une émission précédemment qui racontait ce que c'était qu'à l'Armphone. Et donc, c'est à Marseille, à la fraternité de la Belle de Mai, pardon. Voilà.
1: Et on a des petits coucous. Un coucou à Kémy, à Blanche, à Mauben, à Aurélie, BN, Fabrice, Zouzou, Redouane, Nicolas, Mohamed, Pascal, à tous les prisonniers, toutes les prisonnières et à leurs proches. Rediffusion mercredi 8h30.
2: Tu voulais passer un coucou.
0: Ah ouais, oui, on voulait aussi passer un coucou aux 7 prisonniers et prisonnières qui sont évadés par une bouche d'aération du CRA de Vincennes le week-end dernier.
1: Yes.
0: Force à eux.
2: Ouais, bon vent. Bon vent.
1: Carrément.
2: Et donc, force, courage et détermination.
1: Et comme d'habitude, il n'y a pas d'arrangement.
2: À la semaine prochaine, rediffusion mercredi matin 8h30.

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